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0: Bon début de journée avec Chérie FM. Et oui, je vous prépare les meilleurs moments du réveil, chérie, après la playlist 2000 Atomic Kitten et les Pussycat Dolls sur Chérie FM.
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0: réveiller et Alex et Tiffany tout de suite. Il fait chaud hein, partout en ce moment et Tiffany est tombée sur les conseils d'une psychologue pour faire des câlins même quand il fait très chaud. Tiffany nous détaille tout ça pendant que je vous cale la playlist 2000, Link Up et Bruno Mars sur Chéri FM.
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3: Oui, on va vous parler de la chaleur qu'il y a en ce moment et des gros câlins. C'est une psychologue qui a pensé à vous, qui s'est penchée sur le sujet en se disant, bah oui, il peut y avoir après un manque de communication, en se disant, bah tiens, c'est marrant, il ou elle n'a plus envie, pourquoi, qu'est-ce qui se passe?
4: Il fait trop
3: c'est
4: chaud
3: la chaleur,
4: en ce
3: voilà. Donc ne vous inquiétez pas, c'est normal. Alors, des conseils que la psychologue donne, mais que Tatatif va vous donner ce matin.
4: D'accord. Okay.
3: Déjà, il faut absolument s'hydrater. C'est important avant et après le gros câlin. D'accord? Voire même.
4: De l'eau. Évidemment,
3: ah oui,
4: hein,
3: oui,
4: boire de
3: bien
4: l'eau.
3: Sûr. Justement, il faut arrêter l'alcool. Elle le dit, ça déshydrate et ça a des effets négatifs sur la jante masculine.
4: Okay.
3: Alors, pour s'hydrater, c'est important de le... Enfin, je veux dire les personnes normales, Alex, pas
4: toi. Non,
3: il faut s'hydrater avant et après, voire même avoir une bouteille d'eau fraîche à côté de vous. Comme ça, comme les footballeurs, vous faites une pause fraîcheur.
4: C'est ça, exactement. Mais c'est normal, moi, je fais l'amour avec une bouteille d'Evian dans la main. Moi, tu vois.
3: Pause fraîcheur au bout de 25 minutes aussi,
4: exactement.
3: Alex, c'est tout toi, t'imagines. Alors, elle explique aussi qu'il faut faire ça lentement. Et je cite, elle dit, il ne faut pas être acrobatique. Il faut être moins axé sur la performance et privilégier au minimum le pot à pot.
4: D'accord.
3: Donc, trouver des façons de moins se toucher. Vous voyez, ça peut compliquer
5: c'est
3: quand même.
5: Pratique.
3: Bon. Avec un enfin, bâton. Dernière chose, il faut avoir par exemple un gel de massage très froid. Donc, n'hésitez pas à mettre un seau à glaçons.
4: Bien sûr.
3: Ou dedans, vous mettez votre gel de massage
4: c'est super,
3: à côté du lit ou alors dans le frigo.
4: D'accord.
3: Marrant, toi, t'es là, tu as des invités, tu ouvres le frigo et tout.
4: Qu'est-ce que c'est ce gel?
3: Voilà, t'inquiète pas, c'est mon gel de massage là pour tout à l'heure.
4: Et ben voilà les bons conseils en tout cas. Et qu'est-ce qu'on dit ce matin? On dit merci, Tatatif.
3: Avec plaisir.
4: Voilà, essayez, hein, vous nous tenez au courant. Hein, une bouteille d'eau, le gel massant, voilà, tout ça. Soyez performants, mais pas trop. Vous nous dites tout.
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1: Et merci de commencer ce mardi avec Chérie FM. Et ce 23 juin sera encore très chaud, du soleil pour tout le monde. Alors les orages pourraient monter en journée sur le Pays de la Loire, en Ille-et-Vilaine jusqu'en Normandie, pareil sur le centre Val-de-Loire et les Alpes de Haute-Provence. Il fera de 35 à 41 degrés sur la moitié nord cet après-midi et de 32 à 43 degrés sur la moitié sud. On revient sur les meilleurs moments du réveil chérie après la playlist 2000, Backstreet Boys et Martin Solveig sur Chérie FM.

0: Bon réveil avec Chérie FM, c'est Christelle Mauduit. Alors, j'essaye de vous apporter un petit peu de fraîcheur ce matin. Et pour ça, je vous ai choisi les meilleurs moments du réveil chérie. Et hier matin, Tiffany nous a raconté ce qu'il s'est passé à Montpellier lors d'une séance de ciné. C'était plutôt drôle. Elle nous raconte tout avant d'écouter la playlist 2000, Pink et Leslie sur Chérie FM.
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2: Qu'est-ce qui s'est passé à Montpellier ?
3: À Montpellier, vous m'avez fait trop rire. Il y avait une séance du film Backroom. Ok, c'était en VO, sous-titré en français. Sauf qu'il y a eu un, c'est ça, un film d'horreur. Sauf qu'il y a eu un souci. Il y avait l'image, les sous-titres aussi en dessous, mais pas de dialogue. Il n'y avait pas de son. Donc c'est les spectateurs qui ont improvisé, qui ont lu les répliques à voix haute dans la salle.
2: Les sous-titres, quoi.
3: Les sous-titres. Donc écoutez, c'est inaudible. On ne comprend pas les dialogues, mais on entend quand même la collégiale. C'était censé faire peur, mais c'est devenu très drôle. Le son est revenu et ils ont pu regarder le film.
2: C'était pas mal ça. Et il y a un film dont vous pourriez assumer le doublage. Toi, tu fais du doublage,
3: Tiffany. Je fais du doublage, mais vous le savez très bien, je connais tous les films par cœur parce que je les regarde 150 fois depuis mon enfance.
2: Mais The Film, ce serait lequel ?
3: Tu n'as pas besoin de courir le monde après ton destin comme un cheval sauvage. Ceci est mon espace dedans, ceci est ton espace dedans. Tu n'envahis pas mon espace, je n'envahis pas ton espace. C'est du spaghetti ton bras. Tu peux retourner jouer à la poupée, bébé. L'homme est un loup pour l'homme. Bébé, tu veux un brushing ? Non, tu es belle à ta manière, petite sœur.
2: Voilà.
3: Non, mais c'est pas un crime de porter une pastèque.
2: Pas mal, pas mal.
3: C'était Dirty Dancing.
4: Ah bah oui, quand même.
2: Ah bon ?

0: avec Chérie FM, bienvenue. Et voici le qui dit vrai du Réveil Chérie. Alex et Tiffany vous donnent chacun une info. Et c'est à vous de deviner celle qui est vraie. C'est pas toujours facile, hein. Alex et Tiffany savent être très persuasifs. On va voir si Lisa de Marseille a pu relever le défi hier. Je vous passe après Cardinal Official et Lady Gaga sur Chérie FM.
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2: Et on vous adore déjà, amis des animaux. C'est Lisa. Salut Lisa, Lisa, comment ça va?
3: Bonjour.
2: Vous allez bien, Lisa?
4: Ça s'entend. Ouais.
3: Chaudement, mais bien.
4: Oui. Ah, chaudement à Marseille. Bah, vous avez un peu d'air, vous avez la mer quand même.
3: Ah, bah, là, un peu loin quand même, selon où on est à Marseille.
4: Ah, pardon, d'accord.
2: Et je dis amis des animaux parce que vous allez travailler dans une ferme, donc ce sera parfait pour vous, évidemment, les soins
4: les
2: solaires.
4: Produits crème. Ah, bonne idée.
3: Ah, c'est ça, ça va être top. Je donnerai de l'eau aux animaux et de la crème pour moi.
4: C'est ça.
2: Trop mignonne. On va voir ça.
4: Parti,
2: voici
4: ouais.
2: mon info. Selon une étude, Lisa, les frites sont toujours meilleures dans l'assiette de ses voisins.
4: Ok. Voici mon info, Lisa. Quand il fait chaud, manger une fondue savoyarde est plus rafraîchissant qu'un ventilateur allumé pendant 2 heures. Qui dit vrai?
2: Ça n'a pas de sens, en fait.
4: Est-ce que les études, les frites...
2: Croyez-moi, Lisa, je suis amie des animaux comme vous.
4: Attention. Ça veut dire bon. Le truc. Et l'autre, il les déteste.
2: Jamais.
4: Bon, vous faites confiance à qui ce matin? Allez, on y va.
3: Putain, je crois que je fais confiance à la fondue, même si je sais par expérience que les frites, c'est vrai, mais je crois que scientifiquement, c'est plus la fondue.
4: Ah, Lisa, non. Malheureusement.
2: Je vous dis d'aller dans mon sens, c'est
4: allez.
2: Tout.
3: Ah, merde.
4: Mais c'est pas grave.
2: C'est perdu,
4: pas grave.
2: Vous ne remportez pas les 300 euros ni les crèmes.
4: Non, c'est faux. C'est quoi la réponse?
2: 300 euros cash, vous gagnez. Pourquoi? À cause de plusieurs mécanismes psychologiques dont la notion d'interdit, ça trompe notre cerveau, ça rend des frics identiques, meilleurs ailleurs.
4: Lisa, écoutez bien, 300 euros cash plus un an de soins solaires crème, les soins exigeants, des peaux exigeantes, soit en gros 200 euros de produits. Hein. Il y a les eaux solaires, les sprays, les laits solaires, les fluides solaires. Bref, vous vous faites plaisir. Applaudissements, c'est un beau cadeau.
3: Okay. Merci beaucoup.
4: Eh ben, génial. Gros bisous et belle journée.
3: Belle journée, merci.
2: Salut Lisa.
4: Ce sera toute la semaine, crème.
3: Oui.
4: Oh, génial, bonne nouvelle, merci.
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On retrouve l'équipe après l'horoscope et Beyoncé sur chéri FM, c'est la playlist 2000.

0: L'horoscope, c'est tout de suite et je vous laisse avec Alex et Tiffany juste après.
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0: Les béliers, pour commencer, vous vous battez pour qu'on accepte vos idées. Taureau, exprimez votre créativité avec passion. Gémeaux, vous avez des envies d'évasion et de liberté. Cancer, ayez confiance envers les autres pour concrétiser vos projets. Lion, vous êtes le signe, chérie FM, aujourd'hui et vous allez faire des rencontres mémorables. Vierge, vous tirez le meilleur de toutes les situations que vous vivez. Balance, faites confiance à votre intuition. Scorpion, votre persévérance sera votre principal atout aujourd'hui. Sagittaire, la chance vous sourit, profitez-en. Capricorne, apprenez à lâcher prise. Verseau, faites preuve d'imagination pour casser votre routine. Et enfin les poissons, profitez des moments de détente pour recharger vos batteries. Allez, réveil chéri, 6h-9h pour faire le plein de vitamines avec Alex, Tiffany et toute l'équipe. Bon réveil, avec aussi la playlist 2000, Justin Bieber sur Chéri FM.

0: Et ben voilà, jusqu'au bout. Bon, on attend encore une seconde et on y va.
1: Oui.
0: Voilà.
1: C'est bon.
0: De quoi?
1: C'est bon.
2: Oui, là, on peut y aller.
0: Vas-y.
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0: Ah oui, on est là avec l'équipe du Réveil Chéri. Vous êtes là, soyez les bienvenus. Bon courage les amis. Bah, on évoquait et on discutait. Est-ce que toi t'as bien dormi? Et toi, bah non. Est-ce que toi ta clim marche? Il fait trop chaud? Bah, je sais pas si c'est les sujets de conversation qui vous préoccupent en ce moment, mais je pense que ça doit être un petit peu le cas.
1: On suffoque.
0: Oui, c'est vrai.
1: Voilà. Bonjour.
0: Ça va?
1: C'est étouffant.
0: Ouais, moi, c'est vrai que c'est un peu compliqué.
1: Je sais pas vous, mais on cherche des positions en fait. Moi, je dors en étoile de mer.
0: Ah bah si c'est étoile de mêle, c'est vrai que
1: c'est une autre position.
0: C'est un nouvel animal, ça, l'étoile de mêle.
1: Comme Patrick étoile de mêle.
4: Exactement.
0: Vous voyez, ça commence bien, c'est la fatigue. Hein.
1: Voilà. Non, mais c'est terrible. Hein.
0: Tu dors comment, toi, Dimitri?
4: Je dors sur le côté, comme on dit, de profil, un peu comme.
0: De quoi sur le côté? En fien de fusil.
4: En fien de fusil.
1: En égyptien.
0: Exactement. Oui,
4: mais avec les jambes fendues.
0: Mais toi, Thibanane, tu dors comment, toi?
5: En hippocrampe.
1: Et c'est quoi l'hippocrampe?
5: C'est sur le côté avec les jambes repliées.
0: Pas mal,
5: comme
0: pas
5: ça.
0: Mal. Ah, okay. Et toi, Louane, tu dors comment?
6: Sur le ventre.
0: Non, sur le ventre.
5: Sur le ventre.
1: Et toi, Alex?
0: Hein?
1: Et toi?
0: Moi, je fais. Je dors comment, moi? En moulpe. Alors c'est comme le poulpe mais c'est allongé complètement en moulpe.
4: Et tu bouges pas comme une
0: non, moulpe. Non mais comme un moulpe.
1: C'est ça, on bouge plus.
0: Voilà.
1: On a fait
0: bon,
1: le tour des positions.
0: Ben, je pense qu'on a fait le tour des positions. Ça tape la chaleur, hein, ça tape la canicule. Hein, voilà.
1: Ça sent d'ailleurs, ça s'entend.
0: Ça s'entend, ouais, ça s'entend. Voilà. Bon bah écoute, appuie sur le bouton. Chéri FM, bienvenue, bon mardi les amis. 30 minutes de musique non-stop, tant que ça s'arrête. Alicia Keys et Shine At Wayne arrivent. Bienvenue chez Fou.
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0: Elle est avec nous pour l'actualité du jour, Irina Capron. Bonjour Irina.
7: Bonjour Irina.
8: Bonjour Alexandre, bonjour Tiffany, bonjour à
0: allez,
8: tous.
0: Allez, météo avec encore ces très fortes chaleurs. Hein.
8: Oui, une nuit tropicale pour beaucoup d'entre nous. Les températures ne baissent toujours pas et sont déjà élevées dès le réveil. On relève actuellement à 19 à Montpellier, 22 à Metz, 25 à Toulouse, 26 à Paris et 27 à Nantes. Ça va encore grimper cet après-midi. Comptez entre 32 et 43 degrés. Aujourd'hui, ce sont 54 départements de l'ouest de la région parisienne et du centre qui sont en vigilance. Vigilance rouge canicule. 35 du nord et de l'est sont eux en orange. Le soleil continue de s'imposer sur la totalité du pays. Quelques orages peuvent éclater sur les Alpes, les Pyrénées et la montagne Corse.
0: Tiens, écoutez bien cela, visiblement la France devient donc là le pays le plus chaud du monde par rapport au normal de saison.
8: Avec des températures souvent 10 à 15 degrés au-dessus des valeurs référence Vanessa Habib.
9: Plus de 400 records de chaleur ont été battus ou égalés hier, 103 records absolus. Il a fait 43,3 degrés dans le Cher, une vague de chaleur fortement accentuée par le changement climatique dû à nos activités. Les températures sont de 2 à 4 degrés au-dessus de ce qu'elles auraient dû être. Les appels au SAMU ont augmenté de 20 à 30%, mais c'est dans les prochains jours que l'on s'attend au pire. Face à cette situation exceptionnelle, Sébastien Lecornu présidera une nouvelle réunion interministérielle de crise ce matin.
8: Et conséquence de cette canicule aussi, le trafic des trains a été fortement perturbé hier en gare de Bordeaux. Plus de 4 heures de retard et des annulations en raison d'une panne d'alimentation électrique. Et c'est en pleine chaleur que deux enfants ont été retrouvés morts hier après-midi dans le Vaucluse. Âgés de 2 et 4 ans, ils se trouvaient dans la voiture familiale sur un parking résidentiel à Carpentras. La mère n'a pas encore été entendue. Selon la procureure, la piste de la canicule est privilégiée. Retour sur la fête de la musique, une édition marquée cette année par une forte affluence. Selon le ministère de l'Intérieur, la situation a été maîtrisée tout au long de la soirée de dimanche avec 268 interpellations et 185 personnes en garde à vue. L'actualité, c'est aussi ses premières sanctions contre une magistrate et deux gendarmes du Gers. Les conclusions du rapport sur l'affaire Liana ont été rendues publiques hier. Elles font état de nombreux dysfonctionnements. Justement, 134 personnes ont été placées en détention provisoire après la demande de Gérald Darmanin de réexaminer 70 000 dossiers qui concernent des plaintes sur enfants. Au total, 1200 ont été placés en garde à vue. À l'étranger, les États-Unis ont annoncé hier suspendre pour 2 mois leurs sanctions visant le pétrole iranien. Washington a qualifié les pourparlers en Suisse de base très solide pour mettre fin définitivement à la guerre au Moyen-Orient.
0: Allez, plus léger à présent, direction le mondial.
8: Et oui, les Bleus se sont qualifiés cette nuit pour les 16e de finale. Victoire 3-0 face à l'Irak après un long match interrompu pendant plus de 2 heures par les averses et le risque d'orage. Prochain match pour la France, c'est ce vendredi face à la Norvège à 21h. Et autre qualification hier, celle de l'Argentine. Et Lionel Messi est devenu le meilleur buteur de l'histoire de la Coupe du Monde.
0: Merci beaucoup et on se retrouve tout à l'heure dans 30 minutes.
8: À tout à l'heure.
0: Salut.
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0: Bon, content d'être avec vous. L'équipe du Réveil Chéri est là et on se retrouve juste après avec toute l'équipe. Belle matinée.

0: Chérie FM 6h08, au cœur de 30 minutes de musique non-stop, Shine That Wine arrive. Il y aura également Sophie Elix Bextor, Camaro, génial, playlist 2000 avec Femme Like You.
1: Ensuite, Alex, je vais te parler d'une chose que tu détestes, une chaussure que tu n'aimes pas beaucoup.
0: Quoi ?
1: Une chaussure que tu n'aimes pas beaucoup.
0: Ah, bah je sais.
1: C'est quoi ?
0: J'y vais ou pas ?
1: Oui, bien sûr.
0: Bah, la ballerine, non ?
1: Oui, alors ne t'inquiète pas, c'est pas la ballerine, c'est pire.
0: Je sais pas s'il y a pire que la ballerine, non ?
1: Tu vas voir.
0: Les méduses.
1: Alors ça revient aussi.
0: Oh là là, quelle horreur.
1: Les okay. Ugly shoes, en fait.
0: Toi, en plus, déjà, avec la fatigue et tout ça, tu veux m'énerver ce matin. Allez, bon mardi, les amis. Oh, c'est l'anniversaire d'une icône. On parle de foot, ça tombe bien. Coupe du monde de foot. C'est notre ami Zinedine Zidane, Zizou, qui fête ses 53 ans. Et je voulais, à cette occasion, souvenez-vous, nous sommes en 2002, Coupe du monde de football. Alors, il y avait soit la pub Volvic, mais j'ai voulu changer, puisqu'on l'avait déjà diffusée. Claire Chazal est face à Johnny Hallyday. Et Claire Chazal, interview mythique, demande à Johnny si elle connaît certains joueurs de l'équipe de France de football. Et Johnny Hallyday répond ça.
2: Est-ce que vous les connaissez, ces joueurs de football ?
3: J'en connais quelques-uns. Bon, bien sûr, je connais Zazie.
1: Je m'en lasserai jamais.
0: On se la remet un coup, vas-y.
2: Est-ce que vous les connaissez, ces joueurs de football ?
3: J'en connais quelques-uns. Bon, bien sûr, je connais Zazie.
0: Super, génial. Et l'hérisson bleu, le plus célèbre du monde, Sonic, a 36 ans.
1: Oh, cette musique.
0: Ah bah oui, tu m'étonnes.
1: Sega.
0: Pas mal. Restez avec nous. On va se faire plaisir. La ballerine n'est pas loin sur Chérie FM, ça fait rêver. Sophie Elix Bextor, Camaro. C'est rien que pour vous sur Chérie FM. On vous souhaite

0: Félix Bextor arrive sur Chéri FM, Camaro également. Merci d'être avec nous, 30 minutes de musique non-stop. Bon, c'est quoi cette histoire?
1: Alors, je voulais vous en parler de ça ce matin, les amis, parce que j'aime vous parler des tendances de chaussures pour l'été. Oui. Et je sais que Alex a une aversion, par exemple, pour la ballerine.
0: J'ai beaucoup de mal avec la ballerine, toutes les ballerines.
1: Mais de toute façon, alors toutes les ballerines, justement, on va y venir. La tendance, déjà, c'est aux ugly shoes. On le voit depuis des années, les crocs, les birks, d'accord. Maintenant, même les tongs en ville. Moi, j'adore porter des tongs.
0: C'est mais pas pareil. C'est... Hein. La tongue, c'est sympa. La ballerine,
1: oui.
0: Moins.
1: Alors, la ballerine, mais pas que. Pas la simple ballerine. Maintenant, le but, c'est de ne voir que le pied. Vous vous rappelez, même, on avait vu Anna Tawai pour Le Diable s'habille en Prada. Elle avait juste mis un talon.
0: Oui.
1: Et en fait, son pied était complètement transparent. Il y avait juste un talon. Bah là, maintenant, on voit désormais les ballerines, comme tu adores, Alex, et les ballerines en filet. Tu sais, en résille.
0: Ah, bah, génial.
1: Ça, je sais que tu les détestes. Louane, au standard, par exemple, a la ballerine crochet. Moi, j'ai la ballerine tressée. La marque Alaïa le fait. On l'a vu au pied de Jennifer Laurence, Dua Lipa, Margot Robbie. Et bien maintenant, c'est la ballerine nude. C'est-à-dire, soit elle est en mèche, la matière, vous savez, c'est la matière des vêtements de sport, des maillots
0: de sport. D'accord,
1: donc
0: d'accord.
1: Vous pouvez retrouver ça. Mais maintenant, c'est la jelly shoes. Ok, ça a été lancé par Kim Kardashian. C'est-à-dire que, en fait, vous voyez la matière des chaussures des méduses.
0: Oui, okay, très bien, plastique là. Enfin.
1: En plastique, vous prenez cette matière-là et vous mettez en ballerine. C'est-à-dire que c'est comme ça.
0: Voilà.
1: Et en fait, donc c'est complètement
0: Tiffany,
1: transparent.
0: Tiffany, elle est en train de me le montrer directement en photo là. Ah ouais, tout est transparent.
1: Tout est transparent. Et alors, les femmes qui le portent racontent en disant: alors c'est bien, mais parfois il peut y avoir une buée qui se forme à l'intérieur. Et la marque Moschino a trouvé une solution.
0: Oui.
1: C'est de faire des perforations latérales.
0: C'est génial.
1: Mais bon, t'imagines, tu marques, ça fait.
0: Arrête, Tiffany. J'ai horreur de ça.
1: Okay. Ça, par contre, j'y vais pas.
0: Génial.
1: Ne t'inquiète pas sur la ballerine méduse.
0: Okay.
1: Je n'irai pas.
0: Okay.
2: Oh, on sait jamais. T'as encore le temps de changer d'avis.
0: Ouais, c'est ça, c'est ça. T'as pas la ballerine velours non plus.
1: Ah oui, Alex m'a envoyé la photo de la ballerine velours rouge. C'est la ballerine royale.
0: Oui, c'est ça.

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0: suivre Taylor Swift sur Chéri FM. Les amis, on se fera plaisir également. On vous fera plaisir avec Britney Spears. Mais avant cela, on accueille qui ce matin?
1: Elodie, salut.
2: Oui, bonjour Alex, bonjour Tiffany,
0: bonjour Elodie.
1: Bonjour, ça va?
0: Ah bah oui.
2: Bonjour, ça va très bien.
0: Et en plus Elodie, ça ne doit pas être évident pour vous en ce moment, infirmière de nuit, donc ça ne doit pas arrêter là, non?
2: Oui, effectivement, bah, comme toute l'année.
0: D'accord, comme toute l'année.
1: Non, mais c'est vrai.
0: Bah, oui. Ouais, en plus avec la vague de chaleur. Oui. Bienvenue en tout cas dans l'émission Elodie. Coupe du monde de football.
3: Lé, lé, lé, lé.
0: Coupe du monde de football.
3: Lé, lé, lé, lé.
0: C'est Shakira qui est avec nous, évidemment. Shakira qui, ce matin, en l'occurrence, va vous faire découvrir une chanteuse. De quelle chanteuse s'agit-il? Vas-y.
1: Non, ma mère, du coup.
0: Trop... Bah, vas-y.
4: Tamina.
0: Allez.
4: Mina. Waka waka.
0: Waka waka au ralenti. De qui, de quoi s'agit-il, Elodie?
2: De Shakira.
0: Oui.
1: J'ai pas fait exprès, j'ai vendu la mèche.
0: Exactement.
1: Avant.
2: Un peu,
0: complètement même. Bon, ben voilà.
1: J'ai vu toute l'équipe me regarder en disant, mais qu'est-ce que tu fais?
0: Qu'est-ce que c'est que cette émission, je vous jure? Au moment où tout ça s'arrête. Hein.
1: Vous gagnez votre mug collector comme ça, vous petit déjeuner avec nous tous
0: génial.
1: Les matins.
0: Super.
2: Merci beaucoup.
0: C'est nous qui vous remercions. C'était court, c'était sympa, c'était efficace. Gros bisous et bon courage pour
1: salut,
0: le boulot.
2: Merci beaucoup, gros bisous.
0: Bisous, Elodie, salut. Oh mince, super prestation. Oh là, c'était énorme.

0: Chéri FM, les infos de 6h30 et juste après, playlist 2000, Britney Spears, Jack et Carla et votre horoscope du jour.
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0: 6h30, chérie FM. Merci d'être avec nous. Bon mardi. Britney Spears, bah, après les infos. L'actualité du jour, présentée par Irina Capron. Bonjour Irina.
1: Bonjour Irina. Alexandre, bonjour Tiffany, bonjour à tous.
0: Vous êtes toutes bronzées, vous?
1: Ah oui.
0: Ah mais c'est vrai, bon, oui. Allez, la météo avec la canicule qui bat son plein.
1: Hein. Oui, après une nuit particulièrement éprouvante, les températures vont une nouvelle fois grimper aujourd'hui. Les 40 degrés vont être dépassés du centre Val-de-Loire à l'Île-de-France. Comptez ce matin entre 19 et 27 degrés. Au plus chaud, vous aurez 43 à Bordeaux, 41 à Rennes, 40 à Paris, 38 à Auxerre et 35 à Perpignan. Côté ciel, du soleil et encore du soleil.
0: Oui, on parle de canicule, bah canicule historique.
1: Oui, hier la France a enregistré la troisième journée la plus chaude de son histoire. Plusieurs grandes villes ont battu des records absolus. 43,3 degrés ont été relevés dans le Cher à Château-Meillon, 44

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1: 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À démasquer un syndrome d'apnée du sommeil qui lui-même vous donne une mauvaise qualité de sommeil, donc une fatigue le jour. Donc tout ça, ce sont des choses qui s'additionnent. Donc c'est important de dépister et de traiter, sachant qu'on peut avoir des allergies très bénignes et des allergies très sévères, qu'on a tout l'éventail de sévérité entre les deux et que chaque cas doit être traité en fonction de son niveau de gêne.
2: Des propos recueillis par Guillaume Pinga. L'actualité, c'est aussi la mission d'inspection qui a rendu hier ses conclusions sur l'affaire Liana. Elle a pointé du doigt une série de dysfonctionnements de la part du parquet et de la gendarmerie du Gers. Des sanctions ont déjà été prises du côté du ministère de l'Intérieur et de la Justice. À retenir aussi cette nouvelle victoire pour les hommes de Didier Deschamps. Les Bleus se sont imposés hier 3-0 face à l'Irak et se sont donc qualifiés pour les 16e de finale. Un match qui a été interrompu pendant plus de 2 heures à cause d'averses et d'orages à Philadelphie aux États-Unis. Prochaine rencontre de la Coupe du Monde pour nos Bleus, ce sera face à la Norvège vendredi à 21h.
3: Enfin, star mondiale, elle sera demain à Paris.
2: Et oui, Madonna va présenter Confessions to the Film, le court-métrage qui accompagne son nouvel album. Et deux fans de la chanteuse qui ont précommandé l'album sur le site de la maison de disques de Madonna vont être invités à cette projection. Confessions 2 sortira le 3 juillet.
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3: 6h34, merci d'être avec nous sur Chéri FM. Ah, quelle chaleur dans le studio.
6: Quelle chaleur.
3: Si, ça va?
6: Ah bah oui.
3: Bon bah génial, on est bien contents. Britney Spears, Jack et Carla, l'horoscope et vos messages après ça.

0: Allez, chérie FM, Jack et Carla arrivent. Ils ont la recette, ça tombe bien. Il y aura Blue Control et Sean Paul, Coldplay, l'horoscope. Mais avant cela,
1: on aime bien quand vous nous laissez des petits vocaux comme ça sur le compte Instagram Le Réveil Chérie. On a choisi celui de Sabrina ce matin.
2: Salut Alex, salut Tiffany.
0: Salut Sabrina.
2: Hier soir, j'ai regardé l'équipe de France de football jouer. Le match était assez tard, mais je suis une férue de foot. Et comme c'est la Coupe du Monde, je ne me suis pas empêchée de regarder. Et vous, vous resteriez éveillé pour quel type d'émission?
0: Alors avant cela, vous avez regardé le match ou pas l'équipe?
1: J'ai vu que le premier but de notre petit Kiki, que je re-aime bien maintenant. Et après, non, quand j'ai vu qu'il y avait l'orage et tout, ils ont commencé à parler d'une demi-heure, une heure, non.
0: En fait, Dimitri le disait, c'était quoi, 2 heures, Dimitri?
3: 2 heures d'interruption, ça finit à 3h-10 du matin. Donc, le match.
1: Et notre réveil, il sonne juste après.
0: Et qu'est-ce qu'il faisait, Didier Deschamps? Ils ont fait une interview, non?
3: Ils ont dit que pendant les 2 heures, l'équipe de France, ils ont joué aux cartes avec Didier Deschamps pendant la pause, je te jure.
1: Avec Dédé?
0: Ouais, exactement.
3: Ils ont fait une partie de
1: cartes. Ils sont trop mignons.
0: 3-0. Donc il y a eu un doublé de Kiki et Ousmane Dembélé, exactement. Vainqueur.
1: Non, tu veux dire Ousmane Dembélé.
0: Vainqueur avec le PSG, champion d'Europe. Il y a des émissions qui vous ont fait. Alors moi, j'ai souvenir que plus jeune, je me le réveillais aux alentours de 5 ou 6 heures du matin, enfin, ou même pas. Je faisais toute la nuit pour les combats de Mike Tyson, les combats de boxe sur Canal. Exactement.
1: Ouais, je comprends.
0: C'était ça.
1: Moi, cette saison-là, puisque c'est ce soir, c'est la finale de Koh-Lanta. Et comme je veux pas me faire spoiler hors de question, ce soir c'est les poteaux et tout, on va savoir qui gagne. Ça fait 6 mois que l'émission a commencé. Croyez-moi, je vais pas me faire spoiler le lendemain, donc je reste.
0: Et moi j'ai le souvenir, j'étais très jeune, j'avais pris un billet pour aller à Manchester et pour aller voir un combat de boxe de Mike Tyson. Ça coûtait une blinde, l'hôtel, la place évidemment, sur place, le truc. Hop, le mec il est arrivé sur le ring, bim, ça a duré 5 secondes.
1: Non, je te crois pas.
0: Ouais,
1: non.
0: J'étais au bord du gouffre, sur le à Paris. J'ai acheté un poster, j'étais content. J'avais perdu un salaire. Belle matinée sur Chérie FM, Jack et Carla, et on se retrouve juste après. 6h50.

0: Blue Control et Sean Paul arrivent, Coldplay également. Ah, la petite musique, merci mon petit bonhomme, c'est l'horoscope.
1: Les béliers, vous vous battez pour qu'on accepte vos idées.
0: Les taureaux, exprimez votre créativité avec passion.
1: Alors pour vous les gémeaux, là en ce moment, vous avez des envies d'évasion et de liberté.
0: Oui, c'est le cas. Les cancers, ayez confiance envers les autres pour concrétiser vos projets.
1: Vous êtes le signe chérie FM, les lions, vous allez faire des rencontres mémorables.
0: Les vierges, vous allez tirer le meilleur de toutes les situations que vous allez vivre.
1: Balance, faites confiance à votre intuition.
0: Concernant les scorpions, votre persévérance sera votre principal atout aujourd'hui.
1: À votre tour, les sagittaires, la chance vous sourit, profitez-en.
0: Les capricornes, apprenez enfin à lâcher prise.
1: Verseau, faites un peu preuve d'imagination pour casser votre routine.
0: Et enfin, mardi 23 juin, déjà, les poissons, profitez des moments de détente pour recharger vos batteries.
1: Est-ce que vous voulez gagner 5000 euros en 20 jours? C'est légal, ça se passe en France, vous pouvez vous porter volontaire,
0: ah bon,
1: je vais tout vous dire. Oui, non, c'est un vrai truc, là c'est pas un truc en carton comme j'ai l'habitude
0: d'accord,
1: de
0: d'accord,
1: faire.
0: D'accord, là c'est sérieux pour le coup. Pas mal. Blue Control, je le disais, Sean Paul sur Chérie FM. Et chose promise, chose due, Coldplay, on est bien. Bon, tous les éléments sont réunis, la playlist 2000, l'équipe du Réveil Chérie et aussi vous sur Chérie FM. On ne bouge pas, on reste ensemble. Bon mardi.
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0: 6h49, c'est Chéri FM que vous écoutez. Merci de nous avoir choisi, les amis. Merci d'être avec nous. Ça fait plaisir. On partage pas mal de bons moments ensemble. Tous les bons moments, même Coldplay, Justin Timberlake, ça c'est pour la musique. Et alors, peut-être un bon moment ou un bon plan qu'on va vous proposer, parce que visiblement, Tiffany va nous dire comment gagner 5000 euros en 20 jours. Moi, je dis proms.
1: Alors, il faut rester couché tête en bas.
0: Ouais. Couché tête en bas, qu'est-ce que ça veut dire?
1: Je vous explique, c'est l'Institut de médecine et de physiologie spatiale, vous savez, qui est à Toulouse, qui cherche des volontaires. Alors, 10 exactement pour une étude inédite. Je vous dis, déjà, il faut avoir, désolé Alex, entre 20 et 40 ans.
0: Merci, Jay.
1: Il faut être en bonne santé. Bon, ça c'est bon. Être sportif et non fumeur. Pour voir en fait les effets du jeûne en micro-apesanteur. Donc je vous explique la mission. Peut-être vous nous écoutez les amis, ça peut vous intéresser. Ça dure 20 jours. Il faut rester allongé pendant 10 jours avec les pieds légèrement plus haut que la tête, donc presque tête en bas. Alors par contre, écoute, alors c'est là où le bas blesse, parce que il faut manger que 250 calories par jour, à savoir une cuillère de miel, un jus de fruits et un bouillon par jour. C'est pour observer ensuite l'impact sur le stress, les muscles, le cerveau, pour préparer les futures missions spatiales.
0: 5000 euros, s'il y avait pénurie de nourriture, non,
1: moi aussi. Je fais le jeûne intermittent, semi-intermittent, tout ce que vous voulez.
0: Moi, une carotte, un verre de lait, ça me fait la journée, hein, à 5000. Hein. Je fais le lit direct. Hein.
1: Bon. Une carotte, un verre de lait, c'est le rêve du Père Noël.
0: C'est ça, exactement. Bon, il reste des places alors ou pas?
1: Bah écoute, tu peux t'inscrire. Hein,
0: bah non, tu m'as dit au niveau de l'âge, c'était cuit.
1: Ah oui,
0: ouais. Bon, sur le reste, on va essayer. Mais écoutez, je vous tiens au
1: courant.
0: Ça
1: peut passer, hein.
0: Ouais, ça peut passer. Ouais. Allez, Coldplay sur Chéri FM. Et petit bonhomme, tu pourrais le faire, toi, t'es jeune et t'es sain.
2: Oui, mais faudrait arrêter de manger.
0: Ah oui, ah, bah, non, oui, c'est pas possible. Pas possible, pas bon pour toi non plus. Allez, à tout de suite sur Chéri FM.

Chéri FM, merci d'être avec nous. 7h les infos, à 7h10, incroyable histoire du jour. La chance peut sourire à tout le monde. Il y aura également le numéro mystère, vous allez pouvoir repartir avec 500 euros, 5 000 euros ou 10 000 euros cash sur Chéri FM. Et côté musique, on va se faire plaisir avec ça.

0: je move like Jagger.
1: Exactement, je te vois juste en face de moi, tu es en train de danser. Mm-hmm. C'est sympa, il y a de la joie dans le studio. J'espère
0: bonjour,
1: que.
0: Bonjour les Hirondelles.
1: Oh non, non. J'espère qu'il y a de la joie chez vous également. Allez les amis, à tout de suite sur Chai FM. Tous les jours.

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0: Il est 7h, bienvenue chez vous à la maison, c'est Chérie FM. Allez, playlist 2000 avec entre autres un Justin Timberlake. Ça va être bien.
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0: Elle est avec nous comme tous les jours, Irina Capron pour l'actualité. Salut Irina.
3: Bonjour Irina.
4: Bonjour Alexandre, bonjour Tiffany, bonjour à tous.
0: Bon courage les amis, météo avec une journée encore difficile. Hein.
4: Oui, après une nuit au-dessus des 20 degrés, Il fait déjà chaud ce matin. Comptez 21 à Lille, 22 à Brest, 23 à Chalon-sur-Saône, 26 à Marseille et 27 à Nantes. Au fil des heures, des pointes à 40, 42 degrés sont possibles dans le centre-val de Loire, l'Île-de-France, la Bourgogne et la vallée du Rhône. Les maximales sont comprises entre 32 et 43 degrés. Le ciel est totalement dégagé sur la majeure partie du pays. Des orages peuvent éclater en fin de journée sur les reliefs.
0: Et cette vague de chaleur, attention, elle va se poursuivre aujourd'hui.
4: Oui, au total, 54 départements seront en vigilance rouge à partir de midi, 35 en orange. Hier, plus de 400 records ont été égalés ou battus. Vanessa Habib.
5: C'est dans l'Indre qu'il a fait le plus chaud, 44,3 degrés, 38,4 dans la capitale, et ça va continuer aujourd'hui. Il faisait déjà 26 degrés à Paris à 4h du matin. Les services d'urgence dans les hôpitaux craignent une aggravation de la situation. Le nombre d'appels au SAMU a déjà bondi de 30 à 40% ces dernières heures. Conséquence de cette canicule aussi, des trains ralentis ou supprimés, comme hier à Bordeaux où des centaines de voyageurs ont attendu pendant plus de 4 heures en gare suite à la rupture d'une caténaire, probablement en raison de la chaleur.
4: Et ce matin, nouvelle réunion de crise interministérielle sur la canicule. Elle sera présidée par le Premier ministre Sébastien Lecornu. L'actualité, c'est aussi l'affaire Liana. Le gouvernement a prononcé hier des premières sanctions après la remise d'un rapport qui fait état de nombreux dysfonctionnements. Le ministre de l'Intérieur a demandé la mutation de deux gendarmes du Gers. Gérald Darmanin a lui décidé d'engager une enquête administrative à l'encontre d'un substitut du procureur d'Auch. Cette bonne nouvelle pour les automobilistes avant le départ des grandes vacances, les prix des carburants continuent de baisser selon les chiffres du ministère de la Transition écologique. Le sans-plomb 95 se trouve à 1,90€ le litre en moyenne, 1,88€ pour le diesel, une baisse de plus de 10 centimes en une semaine. Des prix qui devraient encore diminuer avec la réouverture du détroit d'Ormuz. Hier, Washington a qualifié les pourparlers en Suisse de base très solide pour mettre fin définitivement à la guerre au Moyen-Orient. On reste à l'étranger, au Royaume-Uni. Le Premier ministre britannique Keir Starmer a démissionné. L'ex-maire du Grand Manchester, Andy Burnham, est le seul candidat déclaré pour le succéder. Football à présent, c'est un match qui a duré 3h48. La France s'est imposée cette nuit 3-0 face à l'Irak. La rencontre a été interrompue pendant plus de 2 heures à cause des orages. Pour terminer premier de leur groupe, il faudra battre la Norvège vendredi à 21h. La Norvège qui a battu 3-2 le Sénégal.
0: Enfin, une nouvelle chanson de Céline Dion. Elle sera bientôt dévoilée. Hein.
4: Bonjour, pardon, merci. Ce sont les trois mots que la chanteuse a publiés hier en story Instagram. C'est en réalité le titre de sa nouvelle chanson. Elle a dévoilé la date de sortie. Elle sera dévoilée
0: le 3 juillet.
4: Ah ouais. Oui, un titre écrit par Ricard et Renaud Robillot qui a déjà travaillé avec Vita et Kenji notamment.
0: Merci pour toutes ces infos. On se retrouve tout à l'heure dans 30 minutes.
4: Avec grand plaisir. À tout
0: Salut
4: à l'heure.
0: Salut Irina, merci.
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0: Chérie FM, Justin Timberlake. Je sais que t'adores ce titre.
3: J'adore Justin.
0: Ah oui. T'es pas la seule, évidemment.

0: Mais c'est toi qui me demande de faire le beatbox. C'est toi qui veux que je me ridiculise
1: en
0: fait.
2: Mais non.
1: Parce que je trouvais que tu
2: Alors l'équipe, mais non.
1: Mais non, tu le faisais. Mais non, mais parce que t'as été perturbé. Il t'a perturbé, Dimitri. Refais le chéri.
3: C'est drôle ce que tu mettais vraiment tes mains comme les professionnels, mais pas bouche.
1: Et là, toute la chanson, tu croyais que c'était enregistré en studio à LA, Justin Timberlake. Non, les amis, c'est fait live dans le studio. Voilà, génial. Bon, qu'est-ce qu'on se fait le numéro mystère?
0: Oui, parce qu'on a envie de vous voir gagner des sous. 10 000 euros, 5 000 euros ou 500 euros si vous vous inscrivez au numéro mystère. Envoyez Chéri FM par SMS au 7 10 12. Il y a du cash à la clé sur Chéri FM.
1: T'es crevé, petit bonhomme? Tu étais en train de bailler, non?
4: La nuit a été courte.
1: D'accord, ok, c'était juste pour savoir.
4: Ça balance pas trop ici,
1: c'est ça qui est vachement bien. Maroon 5 sur Chéri FM, et attention, la chance peut sourire à tout le monde, même à ceux qui n'y croient plus. C'est l'incroyable histoire juste après ça.

0: 7h12, Chérie FM. Qu'est-ce qu'on s'écoute? Rihanna, il y aura également Katy Perry, Zao et MC Solar.
1: Tu l'as eu?
0: Non, je l'ai raté.
2: C'est un moustique.
0: Mais avant cela, incroyable histoire ce matin aux États-Unis, dans l'Indiana. Mike Fields a une quarantaine d'années. En rentrant du travail, il aime bien passer chez son buraliste et acheter un ticket à gratter. Vous me voyez évidemment venir, mais laissez-moi vous la raconter. Space Invader Cash Invasion, c'est le nom du jeu à 5$ qu'il prend à chaque fois. Il adore ce jeu, comme nous, les jeux à gratter.
2: Oui,
0: Exactement. Pour toucher les 100 000$, il faut dévoiler un dessin de fusée. D'accord ? Il y a quelques jours, Mike commence à gratter, tranquille. Le petit logo apparaît, une part de pizza, une pomme, une glace, que des dessins qui ne rapportent rien. Mais Mike continue, vous le voyez très bien. Attention, tiens, une portion
2: de
0: frites. Ça arrive, une portion de frites, ça fait gagner 5$. Le jeu de Mike est remboursé, c'est toujours ça. Dernière case à gratter, vous vous en doutez, la fusée. Et 100 000$ pour Mike, il n'en croit pas ses yeux, il va enfin pouvoir partir en vacances ou en tout cas changer de vie à 100 000. Mike se rend chez son buraliste qui scanne le ticket et lui confirme qu'il a bien gagné, mais pas 100 000, pas 200 000, mais bien 18 000, non 18$.
3: Oh, holy baby.
0: Alors, il a alors contacté la société des jeux à gratter qui lui a expliqué que c'était une erreur d'impression. Le logo de fusée n'aurait pas dû apparaître sur ce ticket. Alors, qu'est-ce qu'il a fait? C'est pour ça que je vous en parle, c'est tout frais. Mike, il a, là, quelques jours, partagé l'histoire sur les réseaux sociaux et il espère bien être dédommagé pour, évidemment, la fausse joie.
2: Jamais.
0: On vous tiendra, évidemment, au courant de cette histoire.
2: Moi, je campe devant en disant « Je veux ma fusée !»
1: Ah oui.
2: Alors, je te dis que je bouge pas devant
0: chez. Tu vas avoir la glace fusée là, tu sais, celle qu'on adore, la petite là. Génial. Allons-y sans Chérie FM,
2: ah
0: c'est
2: oui,
0: parti.
2: Je l'adore avec le bout rouge.
0: Ben, c'est pour ça que je dis ça. Avec plusieurs couleurs. Rihanna Neo. 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

0: 7h21, Chérie FM, Zao, MC Solar, génial, David Guetta, Céline Dion, playlist 2000 qu'on partage avec vous sur Chérie FM.
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2: Salut Cécile.
0: Ah Cécile, applaudissements quand même. Oh.
3: Salut Alex, salut Tiffany, salut toute l'équipe.
4: Bonjour, salut Cécile.
2: Vous allez bien Cécile?
0: Nickel.
3: Ah ben nickel, ça va nickel, je suis avec vous donc ça va.
0: Bon, ouais, pas mal.
2: C'est vrai.
0: Ça va les nuits là en ce moment là?
3: On a un climatiseur donc ça va, on va passer en pire que nous.
2: Oh la chance crâneuse.
0: Exactement.
2: C'est ça. Cécile, vous êtes prête à jouer?
3: Nickel.
2: Alors on y va.
3: Chaud patate.
2: Si vous êtes chaud patate, on va y aller. Vous avez le choix des trois paliers, vous savez.
0: C'est de saison.
2: Oui, c'est vrai. Arrête, on se concentre. Vous avez trois paliers pour trouver le numéro mystère. Soit les 15 secondes pour les 500 euros, soit 5000 euros, mais là, vous avez 10 secondes, ou alors 10 000 euros en 5 secondes.
3: Eh bien, je vais être très, très, très raisonnable. Je vais prendre les 15 secondes pour 500 euros.
0: 15 secondes, 500 euros. Attention, avant cela, Cécile, votre numéro mystère, s'il vous plaît.
3: 5000.
0: Je vais vous dire plus ou moins, hein. Vous connaissez évidemment le principe. Hein.
3: Oui.
0: Vous venez de me dire 5000, c'est moins, top.
3: 2500.
0: Moins.
3: 1500.
0: Moins.
3: 1000.
0: Moins.
3: 500.
0: Plus.
3: 800.
0: Moins.
3: 600.
0: Moins.
3: 550.
0: Plus.
3: 555.
0: Plus.
3: 560.
0: Plus, allez.
3: 570.
0: Plus, vas-y.
3: 580.
0: Plus,
2: c'est dommage.
3: 590.
0: Bah ouais, c'est fini. Ouais.
2: Vous avez tardé un petit peu.
0: On est déjà au bar.
2: Écoutez, c'était combien, Alex?
0: C'est dommage, je plaisante. 595.
2: C'est dommage.
3: Ah.
2: Non, ne vous inquiétez pas. Vous allez partir. Une petite escapade délicieuse
0: mais
2: pour
0: non,
2: vous.
0: Mais non, c'est quoi une escapade délicieuse?
2: Eh bien, c'est-à-dire que vous allez passer peut-être une nuit dans un hôtel, un domaine de caractère pour deux avec dîner, nuit
0: ça, et c'est petit, délicieux, applaudissements.
2: Et petit déjeuner.
0: Génial.
3: Ah,
2: oui.
3: Super, merci.
0: Vous allez bien vous amuser. Ouais, et en plus tout est dans le titre, escapade délicieuse.
3: Hein? Délicieuse.
0: Ok. Bon Cécile, on vous embrasse bien fort.
3: Eh ben merci.
0: Eh ben de rien.
3: Moi aussi.
0: Eh ben on se dit à très vite. Salut.
2: Salut
3: à
2: Cécile.
3: À très vite, au revoir.
0: Bon, on rejoue dans une heure sur Chérie FM. Hein, d'ici là évidemment, Chérie FM par SMS au 7 10 12 7h24.

0: Allez, chérie FM, 7h25. Ce que je vous propose, 7h30 les infos. Et juste après, mon blind test préféré. Vous le connaissez ?
1: Non valise.
0: Génial.
1: C'est-à-dire que ce sont deux noms d'artistes qui fusionnent pour n'en faire qu'un seul.
0: Oui. Il va falloir en profiter. C'est le dernier blind test mon valise, non valise de la saison. Attention, de qui, de quoi s'agit-il ? Un exemple. Allez.
2: Dua Lipa pour commencer.
1: Dua Lipa de patrouille.
0: Dua Lipa de patrouille, les enfants. Génial. Bon, on va bien s'amuser.
1: D'accord. Oh oui.
0: Busta Rhymes et Mariah Carey sur Chérie FM. Et un petit David Guetta. J'étais bien sur scène en feat au Stade de France avec lui la semaine dernière.
1: C'est incroyable.
0: Ouais, bien sûr, tu m'as pas reconnu. A tout de suite sur Chérie FM.
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0: 7h30 Chérie FM. On va écouter David Guetta, mais aussi Céline Dion ce matin avec vous, ça rigole. Irina pour l'actualité, Irina Capron. Bonjour Irina.
1: Bonjour Alexandre, bonjour Tiffany, bonjour à tous.
0: Bon, la météo et cette chaleur extrême sur une grande partie du pays.
1: Oui, des températures exceptionnelles jusqu'à 20 degrés au-dessus des normales de saison. Les minimales sont comprises entre 19 et 27 degrés au cours de la journée. Il fera notamment 32 à Nice, 36 à Amiens, 40 à Vichy, 41 à La Rochelle et 43 à Bordeaux. Le temps s'annonce comme les jours précédents, très ensoleillé.
0: Bon, et attention, puisque la canicule continue évidemment de gagner du terrain.
1: Plus de la moitié du pays est en vigilance rouge aujourd'hui, c'est du jamais vu. Au total, 54 départements seront dès midi en alerte maximale, 35 autres seront en orange. Plus de 90% des Français sont exposés à des chaleurs extrêmes et exceptionnelles. Hier, il s'agissait de la troisième journée la plus chaude de l'histoire du pays. Ce matin, Sébastien Lecornu présidera une nouvelle réunion de crise interministérielle sur la canicule. Dans le reste de l'actualité, les premières sanctions après l'affaire Liana, le ministre de l'Intérieur demande la mutation d'office de deux gendarmes du Gers. Ils sont pointés du doigt dans le rapport remis hier au gouvernement. Le garde des Sceaux a décidé de retirer une magistrate d'Auch. À retenir aussi, nous sommes en pleine semaine mondiale de l'allergie. Près d'un Français sur trois est concerné aujourd'hui. Un sur deux pourrait l'être d'ici 2050 selon les estimations. Notre système immunitaire s'adapte moins bien face à un environnement qui se dégrade encore plus en période de canicule. Écoutez à Madeleine Epstein, allergologue.
2: En général, on disait qu'il y a plus de chances d'être allergique si on est d'une famille allergique, mais malheureusement, maintenant, on voit des gens devenir allergiques. D'ailleurs, ça n'est plus que génétique. Si c'était que génétique, on n'aurait pas tout d'un coup 30 à 50% de la population qui devient allergique. Ça n'est plus seulement héréditaire, c'est vraiment l'effet de l'environnement, de la pollution qui modifie notre système immunitaire. Et ça, c'est malheureusement très grave. C'est un vrai problème de santé publique. Et ça va devenir la norme d'être allergique.
1: Des propos recueillis par Guillaume Pinga. De nombreux ateliers sont prévus jusqu'à samedi partout en France à l'occasion de la Semaine mondiale de l'allergie.

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2: Ça va l'équipe?
3: Oui.
2: Bon, génial, vous êtes là, on est bien contents. David Guetta, juste après le blind test. Belle matinée.

0: Céline Dion et Jean-Jacques Goldman, J'irai où tu iras, ça arrive évidemment sur Chérie FM. Mais avant cela, c'est le dernier de la saison, c'est mon blind test préféré, les noms valises. Donc, il est grand temps, logiquement, de s'amuser avec le fameux...
1: Blind test.
0: Quelqu'un me résume le nom valise?
2: Oui, ce sont deux noms d'artistes qui fusionnent pour n'en former qu'un seul.
0: Allez, exemple, allons-y.
1: Indila.
3: C'est La Fouine?
0: Oui.
3: Indy La Fouine.
0: Indy La Fouine, bien joué.
2: C'est le nom de mon fils.
0: Très bien, attention, le blind test. Mon valise commence maintenant. De qui s'agit-il?

0: grand désespoir. Attention, de qui s'agit-il?
1: M6 Solar.
2: Hasta la vista.
3: Aretha Franklin.
0: M6 Solar est à Franklin.
4: Ah, je l'avais pas.
0: Bien joué.
4: Pas
0: et celui-là, c'est pour vous, pour clore évidemment cette saison de non-valise.
3: Oh là là.
0: Ce blind test, ou en tout cas, ce non-valise, Tiffany Dimitri, c'est pour vous.

0: 7h41, c'est Chéri FM. Céline Dion à Tiffany.
1: On a la date de sortie, ce sera le 3 juillet de sa prochaine chanson qui s'appelle Bonjour, pardon, merci, et c'est signé Icar.
0: Eh ben bonjour, sur Chéri FM. Allons-y avec Busta Rhymes et Maria Carey. Et juste après, je vous emmène à Nantes dans une résidence pas comme les autres sur Chéri FM. Yeah.

0: est 7h49, c'est Chérie FM que vous écoutez. Craig David arrive avec Sting, Rise and Fall. On adore ce titre sur Chérie FM. Mais avant cela, attention, on va revenir sur l'actu très légère de ces dernières 24 heures. C'est le Chérie Quiz. On apprend comme ça deux, trois petites choses. Tiens, bah tiens, comme cette résidence, pas comme les autres, qui va ouvrir d'ici 2 ans à Nantes. Il y a 16 appartements, mais qui ont une particularité qui pourrait, tiens, vous faire plaisir, l'équipe du Réveil Chérie.
1: Ah, alors, pas moi, mais je dirais, s'ils sont consentants, ils échangent leur vie. Ils vagabondent d'un appartement à l'autre.
0: Ah, tu vas chez le voisin, tout
1: voilà,
0: ça, le
1: exactement.
0: Truc. Tu dors avec la propriétaire de l'autre truc.
1: Voilà, c'est ça, tu vis ma vie.
0: Alors,
1: un peu.
0: Il y a un endroit comme ça qui s'appelle, c'est le Cap d'Agde. Là, c'est à Nantes.
1: Je crois que le gars là-bas.
2: Alors, on devait être connecté, parce que moi, je me suis dit que peut-être qu'il n'y avait aucune porte dans le bâtiment.
0: Non. Genre, quelque chose qui va vous faire plaisir. C'est le premier immeuble, 16 appartements, pensé pour les chats et leurs humains de compagnie. Ça va s'appeler Duchesse, comme donc vous l'entendez, les aristochats. À l'intérieur, des escaliers pour chats, des griffoirs, des litières intégrées sur les balcons protégés, des parcours partout en hauteur pour qu'ils jouent, et comment dire, un casio, c'est un patio pour les chats.
1: Oh, quelle bonne idée.
0: C'est génial,
1: c'est
0: non?
1: C'est merveilleux de faire ça.
0: Voilà.
1: Je les adore.
0: Samedi 11 juillet, si vous allez à Plounévez-Loucris, c'est dans le Finistère, vous pourrez peut-être devenir champion du monde, mais évidemment, c'est la question, quelle discipline?
1: Une course en brouette chenille. C'est-à-dire, ils font une brouette, mais vraiment, ils sont en chenille. Ils sont plusieurs.
0: Non, c'est pas bête, mais bon.
2: La peinture sur corne avec crème solaire.
0: Comment tu veux prendre de la crème solaire?
1: Ah si, tu peux.
2: Ah si, quand c'est blanc, là. Puis t'en as des un peu bleus, donc tu peux faire des variations.
1: Et t'en as en spray, comme ça, tu peux faire...
2: Bon, après, avec ton doigt, tu dessines et tout.
0: Nul, zéro.
1: Deux.
0: Champion du monde d'arrachage d'échalotes.
2: Bon, ouais, ça commence, toi.
1: Je préfère la crème solaire.
0: Cinquième édition, 5€ la participation à partir de 14 ans. Vous avez eu chaud, vous avez passé une mauvaise nuit, je compatis. Mais ce n'est sans doute rien à côté d'un habitant de l'Orne. Pourquoi?
1: Je sais pas, il a été enfermé quelque part, genre dans une cabine d'UV.
0: Malheureusement pas.
1: Non.
2: Il s'est coincé une partie de son corps dans son ventilateur.
1: Aïe. Pourquoi j'imaginais ça d'ailleurs, moi?
0: Une partie de son corps.
2: On dirait que j'ai de la même.
0: La manière dont il l'a vendu, tu crois que c'est
1: quoi?
0: Oui,
1: bien sûr.
0: En tout cas, cet habitant de l'Orne, vous savez quoi? Il a gagné au super jackpot du loto en avril dernier. Mmh. Il avait jusqu'à 23h59 cette nuit pour se déclarer et empocher ses 13 millions d'euros. Et évidemment, raté. Il ne s'est pas manifesté.
1: Oh là là.
0: Les 13 millions d'euros vont donc être remis en jeu très bientôt. Là, je peux te dire que c'est les boules. Hein. Quand ils vont dire en plus, c'était à tel endroit, dans tel bar, dans tel truc, dans tel machin, ben, je peux te dire que ça va faire bizarre. Craig David sur Chérie FM et on se retrouve juste après.

0: On est tous très inquiets, on a perdu Alex.
1: On a trouvé les Backstreet Boys.
2: Ah, c'est oui. Pas vrai, c'est ce qu'on va écouter.
3: Ouais. Bonne nouvelle.
2: Merci d'être avec nous sur Chéri FM.

0: J'étais parti chercher un café.
1: Tu l'as torréfié à la main ou quoi?
0: Qu'est-ce que vous êtes, maître? Et on partira sur quoi? Bah, on partira tout simplement, évidemment, sur des 30 minutes de musique non-stop, le numéro mystère et le sondage du jour sur Chérie FM. A tout de suite!
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0: Ah bah super, il est 8h, merci de démarrer votre journée avec Chéri FM. La playlist de 2000 arrive, les Black Eyed Peas et les Backstreet Boys.
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0: L'actualité du jour, Irina Capron, bonjour Irina.
3: Bonjour Irina.
4: Bonjour Alexandre, bonjour Tiffany, bonjour à tous.
0: La météo avec des températures qui restent exceptionnellement élevées. Hein.
4: Oui, le soleil brille sur tout le pays et maintient cette chaleur écrasante dès ce matin. On relève actuellement 19 à Montpellier, 22 à Metz, 25 à Toulouse, 26 à Paris et 27 à Nantes. Comptez cet après-midi entre 32 et 43 degrés. Aujourd'hui, ce sont 54 départements de l'ouest de la région parisienne et du centre qui sont en vigilance rouge canicule. 35 du nord et de l'est sont eux en orange. 28 sont aussi en orange pour risque de feu de forêt.
0: Et la France hein, qui devient le pays le plus chaud du monde par rapport au normal de saison. Hein.
4: Avec des températures souvent 10 à 15 degrés au-dessus des valeurs références, plus de 400 records de température ont été égalés ou dépassés hier. Vanessa Habib.
5: Et la nuit a été chaude pour beaucoup, si bien qu'à 5h du matin, il faisait plus de 26 degrés à Paris, 27 à Biscarrosse, 28 à Poitiers, jusqu'à 7 degrés de plus en température ressentie. 90% de la population est exposée à ces chaleurs extrêmes et exceptionnelles. Notez que ces vigilances canicules seront maintenues au moins jusqu'à demain. Certains départements en orange pourraient même basculer dans le rouge. La durée de cet épisode de forte chaleur est encore incertaine ce matin.
4: Et une vingtaine de personnes sont décédées par noyade depuis le début du week-end, annonce ce matin de la ministre des Sports Marina Ferrari. Et c'est en pleine chaleur que deux enfants ont été retrouvés morts hier après-midi dans le Vaucluse, âgés de 2 et 4 ans. Ils se trouvaient dans la voiture familiale sur un parking résidentiel à Carpentras. Selon la procureure, la piste de la canicule est privilégiée. Retour sur la fête de la musique, une édition marquée cette année par une forte affluence. Selon le ministère de l'Intérieur, la situation a été maîtrisée tout au long de la soirée de dimanche, avec 268 interpellations et 185 personnes en garde à vue. Dans l'actualité également, une magistrate et deux gendarmes du Gers vont être sanctionnés après l'affaire Liana. Les conclusions d'un rapport de l'inspection de la gendarmerie et de la justice ont été remis hier au gouvernement. Il fait état de nombreux dysfonctionnements. Justement, 134 personnes ont été placées en détention provisoire après la demande de Gérald Darmanin de réexaminer 70 000 dossiers qui concernent des plaintes d'enfants. Au total, 1200 ont été placés en garde à vue. À l'étranger, les discussions en Suisse entre l'Iran et les États-Unis se sont achevées. Téhéran annonce des groupes de travail sur le nucléaire et la reconstruction notamment. Washington qui a qualifié ses pourparlers de base très solide pour mettre fin définitivement à la guerre au Moyen-Orient.
0: Enfin, les Bleus en 16e de finale de la Coupe du Monde.
4: Eh oui, ils se sont qualifiés cette nuit après avoir battu 3-0 l'Irak. Certains n'ont pas beaucoup dormi. Le match a fini à 3h du mat. Il a été interrompu pendant plus de 2 heures à cause des averses orageuses à Philadelphie. Le prochain rendez-vous, ce sera vendredi à 21h, France-Norvège. La Norvège qui a battu le Sénégal 3-2. Il faudra donc se contenter d'un match nul pour terminer premier du groupe.
0: Ah oui, le match est terminé à 3h du matin. Nous, on se levait une heure après. Voilà. Hein, ça s'entend. Hein. Merci beaucoup, à tout à l'heure.
4: À tout à l'heure.
0: Salut.
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0: Allez, 8h03, on est bien avec vous sur Chéri FM.
3: On est très bien même.
0: Qu'est-ce que vous voulez faire après les Black Eyed Peas là ?
3: On va vous parler du sondage, vous allez voir ce matin.
0: Il est intéressant ?
3: Non, comme d'hab.
0: Donc, c'est ça. Allez.

0: Les Backstreet Boys arrivent sur Chéri FM. Il y aura également Lady Gaga, Sugar Daddy ou encore Christophe Willem. Tiens, on vous en parlera parce qu'on va le recevoir en live vendredi dans l'émission. Mais on a le temps.
1: Évidemment que mon sondage est intéressant et j'espère qu'il va vous plaire.
0: On est
1: 38 millions en France à faire ceci au moins une fois par an et souvent l'été. Qu'est-ce qu'on fait ?
0: Faire l'amour sur la plage ou sur des rochers ?
2: Pas sur la plage.
1: Sur des rochers, plage.
0: Mais à chaque fois qu'on vous propose un truc, vous voulez jamais dans les transports en commun. Sur un trampoline, vous n'êtes pas d'accord. En tyrolienne, ça vous branche pas.
2: La plage, il y a du sable et tout. T'as déjà fait sur la plage, faut
1: pas. Excusez-moi, mais pardon, personne ne relève faire l'amour en tyrolienne ou sur un trampoline. Comme si c'était quelque chose de normal.
0: Mais qui fait ça
1: à part Alex ?
2: Lui, c'est comme Martine, lui, sa vie intime. C'est partout. À la ferme.
1: Alex sur trampoline. Alex sur les galets.
0: Bon, c'est bon. Allez, vas-y, ta proposition.
2: Faire une danse de l'été, danser la macarena.
0: Ouais, c'est beaucoup plus drôle.
3: Non. Faire du cerf-volant.
1: Non plus, c'est pas ça.
0: Il y a 38 millions de gens qui font du cerf-volant.
1: Non.
0: T'as des vacances, toi.
1: Louane
0: au standard.
4: Ils vident leur galerie photo avant les vacances pour pouvoir prendre plein de photos.
1: Non, c'est pas ça non plus.
0: Pas mal.
1: Il y a un autre endroit, Alex.
2: T'as essayé sur un tandem.
4: Trop de vent.
2: Dans un camion de glace.
0: Qu'est-ce qui sont drôles ?
2: On sait jamais.
0: Allons-y sur Chéri FM. N'écoutez pas ça.
2: Une montgolfière.

0: 30 minutes de musique non-stop, playlist 2000, les amis, Lady Gaga arrive, il y aura également Sugar Daddy. Mais avant cela, alors c'est quoi ce sondage ?
1: On est 38 millions en France à faire ceci au moins une fois par an, et c'est souvent l'été. Quoi ? Proposition de notre amie et auditrice Émilie.
0: Ah ouais.
2: Coucou Alex et Tiffany.
0: Salut,
2: oui, je pense que 38 millions de Français partent en vacances d'été au moins une fois par an. Je vous fais des bisous et bonnes vacances à vous,
0: c'est
2: les copains.
0: C'est pas bête.
2: Ciao.
0: Bisous, bisous.
1: C'est pas bête, mais c'est pas ça. C'est tout simplement aller à une fête foraine. Et pourquoi
0: la fête foraine. J'adore les fêtes foraines.
1: Pourquoi ? Bah, tu vas pouvoir y aller. Tu vas comprendre pourquoi. Évidemment, la fête des Tuileries est de retour. Je vous en parle. Certes, c'est à Paris, mais c'est un endroit incontournable en France. Et pourquoi c'est magnifique ? Je ne sais. Vous saviez que c'était la plus grande roue mobile du monde ?
0: La grande roue là-bas ?
1: Ouais, elle est de retour.
0: Non, mais en plus, pardon pour l'avoir déjà fait, tu prends la grande roue là-bas, tu vois tout Paris quoi.
1: En gros, t'as tout parce que déjà t'es à 60 mètres de hauteur, donc Paris, la Tour Eiffel, Notre-Dame, Montmartre, l'Arc de Triomphe et la vasque olympique qui va reprendre sa place aux Tuileries et qui reprend son envol tous les soirs à 21h30.
0: Ah, c'est génial.
1: Il y a tout pour vous, pour la famille, si vous êtes dans
0: on
1: le coin. N'hésitez pas, des manèges, autotamponneuses, pêche au canard, trampoline, Alex, tu te tiens tranquille. Des chevaux de bois 1900. Et on vous en parle pourquoi ? Parce qu'on va alimenter nos réseaux sociaux sur le compte Instagram Le Réveil Chéri.
0: Ah, on y va, on se goupille ?
1: On y va cet après-midi.
0: Ah, génial. Ah, c'est cet après-midi.
1: Bien sûr.
0: C'était demain, moi. D'accord, ok. Ah, bah avec plaisir, super.
1: Voilà.
0: Eh ben voilà,
1: on va vous tenir au courant.
0: Oh, je vais faire une pêche au canard.
1: Oui, on fait. Oh, on peut faire un concours ?
0: Un concours de pêche au canard ?
1: Oui.
0: Bah, si tu veux.
1: Celui qui pêche le plus de canards ?
0: Et je prendrai une pomme d'amour.
1: Moi, je peux pas, j'ai les dents trop fragiles.
3: Tu la lèches ou tu la croques, la pomme d'amour ?
0: Oh, je croque, moi, je pars pas mon temps.
1: Ah, bah, lécher, ça n'a pas de sens.
0: Bah, si,
3: le sucre dur.
1: Ah bon ?
3: Bon, c'est bon.
0: Bon, on va filmer tout ça.

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0: C'est votre fidélité, les amis. Dans deux minutes, Christophe Willem, on vous en parlera, mais il sera avec nous un vendredi pour la dernière de la saison sur Chéri FM.
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2: Celle qui est avec nous ce matin, c'est Cindy pour le moment.
0: Cindy.
2: Et quel bonheur. Salut.
0: Salut Cindy.
3: Bonjour Alex. Bonjour Tiffany.
2: Ça va?
0: Ça va bien?
3: Ça va et vous?
2: Félicitations pour le mariage qui approche. Ce sera en juillet.
0: C'est
3: merci.
0: Quand? Ah, juillet?
3: C'est le 18 juillet.
0: Ah, le 18. Ah, bah, moi, je suis libre si vous voulez que je vienne faire l'animation. DJ Alexander Sow.
2: Ah, bah, c'est le meilleur.
0: Au platine, ça vous intéresse?
3: Ah, bah, avec plaisir, écoutez.
0: Eh bah, merci. Bon, bah, génial. Bah, félicitations, comme le disait Tiffany.
2: En attendant le mariage, oui. Est-ce que vous êtes prête à jouer, Cindy?
0: Eh bah, ouais.
3: Eh oui, plus prête que jamais.
2: Ah, c'est parti. Mystère vient de s'afficher, à vous de le trouver avec 3 paliers. 500 euros à tenter en 15 secondes. 5000 euros avec 10 secondes. Pour trouver le numéro mystère, 10 000 euros, mais là, vous n'avez que 5 secondes. Qu'est-ce qu'on fait, Cindy?
3: On va tenter les 5000.
0: 5000 euros en 10 secondes. Ce serait pas mal, hein. 5000, le truc pour le mariage.
2: C'est beau.
0: Génial. Attention, avant cela, votre numéro mystère, Cindy, s'il vous plaît.
3: 5000.
0: C'est une mauvaise réponse, je vais vous aiguiller, plus ou moins. Vous venez de me dire, on part pour 10 secondes, hein. Vous venez de me dire 5000, c'est plus, stop.
3: 7500.
0: Plus.
3: 9000.
0: Moins.
3: 8500.
0: Moins.
3: 8000.
0: Bah moins.
3: Aïe, 7000.
2: Votre a déjà duré 6 secondes.
0: Non, c'était 7661.
3: Ah,
0: bon, c'est pas grave.
2: On rejoue ensemble dans pas longtemps et surtout vous repartez avec un cadeau.
0: Et pour la musique du mariage.
2: Une barre de son Samsung.
0: Et ben voilà,
3: génial.
2: Bah, bien sûr.
0: Bon, plein de bonnes choses. On vous embrasse bien fort. Nous, comme
2: bien
0: on
2: tenté.
0: Dit souvent, hein, le 18 juillet, on arrivera aux alentours de 14h pour le vin d'honneur.
2: C'est bon.
3: Parfait.
0: Rigolez, vous allez voir quand on va klaxonner. Gros bisous, salut.
2: Salut Cindy.
3: Salut, bonne journée. Merci.

0: super. C'est Christophe Willem sur Chéri FM, les amis. Et vendredi, donc c'est ce que je disais tout à l'heure, pour fêter les premiers jours de l'été, et ben Christophe Willem sera notre invité. Génial. Alors vous allez pouvoir assister évidemment à l'émission. Il va nous chanter son nouveau titre, Un Système, en live. Qu'est-ce qu'on doit faire, Tiffany? Vendredi, là, c'est là. Hein.
1: Oh, mais venez si vous êtes dans le coin, s'il vous plaît. 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
0: Génial. Et c'est pas tout, puisque à 7h20, 8h20, alors l'attendez bien l'oreille, il va y avoir deux numéros mystères exceptionnels. On va oublier les paliers que vous connaissez, vous savez, 500, 5000, 10000. Là, vendredi, si vous trouvez le numéro mystère en 15 secondes, vous gagnez. Non pas 500, mais 10 000 euros cash.
1: Jamais aussi simple de remporter. Exactement. 10 000 euros. 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Top chrono, vous envoyez Chéri FM au 7-10-12.
0: Voilà, donc ce sera vendredi, évidemment, le numéro mystère et Christophe Willem en live sur Chéri FM. On bouge pas, les infos, et on se retrouve juste après avec Nelly Furtado et Matt Pokora.
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0: Allez, 8h31 sur Chéri FM. Ce que je vous propose, les infos, et juste après, Nelly Furtado. Actualité du jour, Irina Capron. Rebonjour,
1: bonjour
0: Irina.
1: Bonjour Alexandre, bonjour Tiffany, bonjour à tous.
0: La météo avec, on va dire, le même temps qu'hier. Hein.
1: Oui, le soleil domine sur pratiquement tout le territoire. De possibles orages peuvent éclater sur les montagnes. La chaleur qui s'intensifie et qui gagne du terrain. Les températures sont déjà très élevées ce matin. Comptez entre 19 et 27 degrés. Les 40 degrés vont être dépassés du centre Val-de-Loire à l'Île-de-France. Au plus chaud, vous aurez 43 à Bordeaux, 41 à Rennes, 40 à Paris, 38 à Auxerre et 35 à Perpignan.
0: Il y a plusieurs villes qui ont battu des records absolus, on va dire, de température, c'était hier.
1: 43,3 degrés qui ont été relevés dans le Cher à Château-Meillan, 44,3 degrés dans la ville la plus chaude du pays, au Blanc dans l'Indre. Aujourd'hui, 54 départements seront dès midi en alerte maximale et 35 autres en orange. Une trentaine de départements sont aussi classés en risque élevé de feux de forêt. Justement, face à cette chaleur, de nombreuses personnes se baignent dans des zones non surveillées. Une vingtaine sont mortes noyées depuis le week-end. C'est ce qu'annonce ce matin la ministre des Sports, Marina Ferrari. La canicule qui pénalise davantage encore les personnes allergiques. Plus de 30% des Français sont concernés dans le cadre de la Semaine mondiale de l'allergie qui se déroule jusqu'à samedi. Les experts veulent faire évoluer les mentalités. Écoutez Madeleine Epstein, allergologue.
2: Vous êtes fatigué, vous n'êtes pas oxygéné et donc vous avez des effets secondaires sur votre qualité de vie. Vous êtes somnolent. Ces problèmes respiratoires peuvent contribuer à démasquer un syndrome d'apnée du sommeil qui lui-même vous donne une mauvaise qualité de sommeil, donc une fatigue le jour. Donc tout ça, ce sont des choses qui s'additionnent. Donc c'est important de dépister et de traiter, sachant qu'on peut avoir des allergies très bénignes et des allergies très sévères, qu'on a tout l'éventail de sévérité entre les deux et que chaque cas doit être traité en fonction de son niveau de gêne.
1: Des propos recueillis par Guillaume Pinga. L'actualité, c'est aussi la

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1: Les fans tirés au sort auront la chance d'être invités à la projection. Ils ont précommandé l'album pour être sélectionnés. Confessions 2 sortira le 3 juillet prochain.
2: Merci beaucoup et on se retrouve tout à l'heure dans 30 minutes.
1: À tout à l'heure.
2: Salut.
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2: On est bien ce matin avec vous sur Chéri FM, playlist 2000, Nelly Furtado, mais pas que hein, Tiffany. Hein.
4: Après, je vous embarque sur les réseaux sociaux.
2: Ah bon, on va
4: pour découvrir un influenceur américain sur Chéri FM, vous allez voir.
2: Ok, avec plaisir.

0: superbe. Chérie FM, Matt Pokora arrive, rien que pour vous. Hein. Il y aura également Keisha, fait les listes 2000. Le qui dit vrai, ce sera tout à l'heure. Et restez avec nous parce qu'on a un superbe cadeau à vous offrir. Mais avant cela...
1: Qu'est-ce que vous l'avez vu certainement, les amis, vous nous écoutez, ce lourdeau sur les réseaux sociaux qui s'appelle Clavicular. C'est un influenceur américain, donc déjà rien que le
0: déjà
1: nom Clavicular.
0: Ouais,
1: donc très macho, il est là à Paris et s'est dit, tiens, je vais voir les petites parisiennes, est-ce qu'elles se laissent draguer ou pas. Donc déjà, hein, je vous situe le type, hein, il a une chemise sans manches, un col V qui arrive ouvert jusqu'au nombril.
0: D'accord.
1: Absolument détestable. Et en fait, il veut tester ses techniques de drague. Mais alors, ce qui est kiffant, pardon, hein, c'est qu'il enchaîne râteau sur râteau filmé en direct sur les réseaux.
0: Ça veut dire qu'il arrive, il discute avec des jeunes femmes comme ça
1: dans
0: la rue.
1: Non, il n'a même pas le temps de discuter.
0: Ah,
1: c'est-à-dire qu'elle le bâche direct. En fait, elle ne le regarde même pas, elle le toise.
0: Ah,
1: et donc, il est vexé. Et forcément, comme il est vexé, bah, il dit que les Françaises étaient absolument ringardes.
0: Bien sûr.
1: Ben non.
0: Il n'y a pas de remise en question, là, pour le coup.
1: Non, certainement pas.
0: Exactement. Vous avez des souvenirs, des anecdotes de drague, vous?

0: Bah toi surtout, moi non, j'en ai pas.
1: C'était bête.
0: Moi je drague pas, mais on drague plus maintenant, je me fais plus draguer.
1: Oh,
0: non, bah non, tout passe par les réseaux sociaux.
1: Ah bon ?
0: C'est salut, on va faire un drink et tout. Bah non.
1: Moi j'aime bien quand on est encore en terrasse tout ça. Moi j'ai souvenir quand j'étais plus jeune dans le sud, j'étais sorti avec des jumelles. Mais alors j'avais
0: pardon.
1: Pas
0: non
1: mais
0: attends, je non, la non, connais mais, pas celle-là.
2: En même temps ?
1: Alors pas en même temps, mais elles changeaient, elles se marraient.
0: Non, c'est une blague. Et toi, tu le savais ou elles te l'ont dit après ?
1: J'arrive, je ne le savais pas. Je l'ai découvert ensuite quand un jour j'avais rendez-vous. Elles s'appelaient Hélène et Claire, c'était des Belges. Je m'en souviens comme si c'était hier. Et j'ai été stupéfait lorsqu'elles sont arrivées toutes les deux à un moment donné. J'ai dit, waouh, ça fait un drôle d'effet. Ouais.
0: Oh, alors, c'est-à-dire, on est des petites coquines. On n'a pas hésité avec Devoise. On y est allé, on a fait le jeu de la doublette. Puis alors, il a rien vu venir. C'était en 95.
2: 95.
1: Attendez, pourquoi j'ai raconté cette anecdote? C'est pas possible. A tout de suite, chérie FM.

0: Chérie FM, 8h42 les amis. Ce que je vous propose, c'est de vous annoncer la bonne nouvelle. Puisqu'avec Tiffany, on va vous offrir, je vais te laisser faire, mais on parle des crèmes, entre autres des soins solaires, crème avec un K, c'est génial.
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1: Ah, complètement.
0: Merci. Allons-y. Gwen Stefani sur Chérie FM.

0: Donc qui dirait, comme on vous le disait, allez, belle matinée avec toute l'équipe ce matin qui vous dit bonjour les amis.
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0: Eh ben superbe. Et ça va rigoler avec le Qui dit vrai sur Chéri FM. Et juste après, on reste ensemble, hein, playlist 2000, puisqu'il va y avoir Chéri Falouna, Gwen Stefani ou encore Lady sur Chéri FM.
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2: Comment allez-vous, Tiffen?
0: Salut Tiffen.
3: Coucou Tiffany, coucou Alex.
0: Comment ça, ça va?
3: Bah super, ça va,
0: bon,
3: et vous?
0: Ouais, écoutez, en forme, un peu chaud là, nous, quoi, oui. À la capitale. Vous habitez où?
3: Je suis dans le Finistère, mais je suis près de la côte, donc là, pour l'instant, il fait
0: 28. Un peu plus frais, en tout cas.
2: Ouais, bon. C'est bien, tant mieux pour vous.
0: On est content de vous accueillir, sachant qu'on a de très, très beaux cadeaux à vous offrir. On va tout vous dire. Avant cela, vous dit, là, en l'occurrence, la vérité? Allons-y.
2: C'est moi, Tiffen. Écoutez bien pourquoi. À New York, il y a une start-up qui propose aux habitants de leur donner gratuitement des robots pour qu'ils fassent le ménage chez eux tous les jours.
0: Ok, d'accord. C'est moi qui dis la vérité, Tiffen. Écoutez, en pleine canicule, la ville d'Aix-les-Bains Thermes vient d'inaugurer son thermomètre géant. Thermomètre géant, c'est un vrai thermomètre de 50 mètres de haut avec le mercure qui grimpe ou qui descend en direct. Qui dit vrai?
2: D'accord.
0: S'il vous plaît.
4: C'est pratique.
3: Oh, c'est difficile, hein, le thermomètre géant, ça sert à rien du tout.
2: Donc, Tiffany,
3: je pense que c'est les robots pour.
0: Les robots,
3: le ménage.
2: Et ça tombe bien, Tiffany, c'est une bonne réponse.
0: Génial.
2: En échange avec plaisir, en échange de pouvoir exploiter leurs données personnelles et améliorer leur robot de ménage.
0: Rigolo.
2: C'est pour ça qu'ils font ça.
0: Et Tiffen, vous allez vous régaler. Pourquoi? Parce qu'avec nos amis de Crème, 300 euros cash plus un an de soins solaires Crème, les soins exigeants, on adore ce slogan, hein, dépôt exigeante. En gros, il y a les eaux solaires, les sprays, les laits solaires, les fluides,
2: les
0: sticks solaires évidemment. Voilà, donc c'est rien que pour vous tout ça.
3: Ah, c'est gentil.
0: Voilà, de rien, vous allez comme ça en profiter. On vous embrasse bien fort et
3: merci,
0: on vous souhaite de passer une belle journée.
2: Ouais, c'est sympa. Merci. Vous. Gros bisous.
0: Merci, gros bisous.
3: Au revoir, gros bisous.
0: À très vite.
2: Salut.
0: T'as enchaîné direct avec Lady. Bah, t'as bien raison. À 8

0: Allez, 8h54, c'est Chéri FM que vous écoutez. Merci d'être avec nous, c'est votre réveil chéri sur Chéri FM. Alors vous le savez, vous vous réveillez de bonne humeur grâce à Chéri FM tous les jours, entre 6h et 9h. 3 heures de joie, de bonne humeur. Que s'est-il passé ce matin? Séance de rattrapage avec le petit bonhomme.
1: Ce mardi 23 juin, on a appris qu'avec cette chaleur, l'équipe dort dans des positions d'animaux imaginaires, comme l'étoile de Mel, l'hippocrampe ou le moulpe. Ce matin, on a écouté de superbes artistes 2000, comme par exemple...
2: Les Black Eyed Peas et les Black Street Boys.
1: Ce matin, on a appris que Tiffany a les dents trop fragiles pour manger une pomme d'amour.
3: C'est vrai.
1: Que la vie sexuelle d'Alex, c'est comme les livres de Martine. À la plage, à la montagne,
0: n'importe
1: à la ferme.
0: N'importe quoi.
1: Et enfin, ce matin, en parlant de la vie d'Alex, Tiffany nous a imité les sœurs jumelles belges que Alex avait draguées.
4: Alors, c'est dire, on est des petites coquines. On n'a pas hésité avec Devoise. On y est allé, on lui a fait le jeu de la doublette. Puis, alors, il a rien vu venir. C'était en 95.
1: Et ça, c'était que ce matin.
0: C'est pas possible.
5: Tout en podcast pour tout comprendre.
0: Merci. Oui, oui, pour tout comprendre.
5: Pour tu fais bien,
0: tu fais bien d'être là, tu fais bien de le dire, Dimitri. Oh mince. Allez, Angélique vous accompagne.
6: Ça tape le soleil, hein, apparemment.
0: C'est vrai.
6: La battle Chérie FM avec d'un côté deux filles, merci. Et en face, Lana Del Rey, Video Games.
0: Oh, c'est bien ça.
6: Alors, on va voter.
0: Allons-y.
6: Sur l'application Chéri FM, on y va tout de suite. Le résultat à 10h30. On a aussi une playlist 2000 et puis un éventail pour s'aérer. Chéri Falouna et Gwen Stéphanie sur Chéri FM.
0: Super, quelle bonne nouvelle, ce sera jusqu'à 13h avec Angélique. Bon, nous on traîne pas. À quelle heure on a rendez-vous tous ensemble à la fête foraine?
6: 11h.
0: Ouais. À 11h.
6: Peut-être qu'on va vous croiser si vous êtes du côté de Paris.
0: Peut-être.
6: De la fête des Tuileries.
0: Ouais, on va aux Tuileries, ouais, et tout possible. Ça, mais ça va être sympa. Oui, enfin en même temps, on va faire une pêche au canard et après on va rester au bar. Hein.
6: C'est bien.
0: À l'ombre. Oui, c'est ça.
6: Bon, belle image.
0: Allez, chers amis, on vous embrasse bien fort. On vous souhaite de passer une belle journée. Et qu'est-ce qu'on se dit alors?
6: On se dit à demain, 6h-9h. Belle journée, bon courage.
0: Gros bisous.
6: Salut.
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0: Vous écoutez Chérie FM et la playlist 2000 ce matin à 9h sous la clim avec Sherif Alouna et Gwen Stefani sur Chérie FM et après les infos.
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0: Les infos présentées par Irina Capron. Bonjour Irina.
3: Bonjour Angélique, bonjour à tous.
0: La météo avec une journée encore difficile.
3: Oui, après une nuit au-dessus des 20 degrés, il fait déjà chaud ce matin. Comptez 21 à Lille, 22 à Brest, 23 à Chalon-sur-Saône, 26 à Marseille et 27 à Nantes. Au fil des heures, des pointes à 40, 42 degrés sont possibles dans le centre-val de Loire, l'Île-de-France, la Bourgogne et la vallée du Rhône. Les maximales sont comprises entre 32 et 43 degrés. Le ciel est totalement dégagé sur la majeure partie du pays. Des orages peuvent éclater en fin de journée sur les reliefs.
0: Donc la chaleur qui gagne encore du terrain.
3: Au total, 54 départements seront en vigilance rouge à partir de midi et 35 sont en orange, des records qui vont continuer de tomber. Vanessa Habib.
4: À 7h du matin, il faisait déjà 31 degrés en Corse, 27 à Nantes, 25 au Havre, jusqu'à 7 degrés en plus pour ce qui est des températures ressenties. Le risque de feux de forêt est élevé aussi aujourd'hui. 28 départements sont concernés, 34 demain. En pleine canicule, le nombre de noyades augmente aussi. La ministre des Sports a indiqué ce matin qu'une vingtaine de décès avaient été recensés depuis le début de ce week-end, un bilan qui n'est pas encore définitif.
3: Et ce matin, de nouvelle réunion de crise interministérielle sur la canicule. Elle sera présidée par le Premier ministre Sébastien Lecornu. L'actualité, c'est aussi l'affaire Liana. Le gouvernement a prononcé hier des premières sanctions après la remise d'un rapport qui fait état de nombreux dysfonctionnements. Le ministre de l'Intérieur a demandé la mutation de deux gendarmes du Gers. Gérald Darmanin a lui décidé d'engager une enquête administrative à l'encontre d'un substitut du procureur d'Auch. Cette bonne nouvelle pour les automobilistes avant le départ des grandes vacances, les prix des carburant continue de baisser selon les chiffres du ministère de la Transition écologique. Le sans-plomb 95 se trouve à 1,90€ le litre en moyenne, 1,88€ pour le diesel. Justement, à l'étranger, les pourparlers entre les États-Unis et l'Iran se sont achevés en Suisse. Téhéran a répété ce matin vouloir garder le contrôle du détroit d'Ormuz. Du football à présent, c'est un match qui a duré 3h48. La France s'est imposée cette nuit 3-0 face à l'Irak. La rencontre a été interrompue pendant plus de 2 heures à cause des orages. Pour terminer premier de leur groupe, il faudra au moins concéder un match nul face à la Norvège. Ce sera vendredi à 21h. La Norvège qui a battu 3-2 le Sénégal.
0: Et enfin, on parle de Céline Dion.
3: Elle va bientôt dévoiler sa nouvelle chanson. Bonjour, pardon, merci. Ce sont les trois mots que la chanteuse a publié hier sur son compte Instagram. C'est en réalité le titre de sa nouvelle chanson. Elle a dévoilé la date de sortie. Elle sera dévoilée le 3 juillet prochain. C'est un titre écrit par Icar et Renaud Rebillot qui a déjà travaillé notamment avec Vita et Kenji.
0: Merci Irina, bonne matinée.
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0: C'est Chérie FM sous le soleil, ça y est, c'est l'été, bientôt les vacances. Oui, alors bientôt les vacances, enfin. Après le grand oral du bac, le brevet, le spectacle de danse, le dernier combat de judo, les tournois de foot, la fête de l'école et j'en passe tellement, juin est bien, bien, bien chargé. Un peu d'air frais pour vous ce matin. Avec la prochaine playlist d'Emile, il y aura notamment Rihanna. Il y aura aussi Pink et Christophe Maé sur Chérie FM, c'est votre playlist 2000.
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0: et merci d'avoir choisi Chéri FM ce matin avant la réunion de 10h. Plutôt que de relancer l'application Chéri FM pour la 10e fois de la matinée et vérifier que les températures baissent, parce que on sait jamais, allez plutôt faire un tour sur l'application Chéri FM pour voter pour la battle de ce mardi qui oppose d'un côté la britannique Duffy avec ce titre Mercy. Donc c'est l'anniversaire aujourd'hui et face à l'américaine Lana Del Rey, Video Games. Elle, c'était son anniversaire avant-hier. Donc l'application Chéri FM, chérifm.fr pour faire votre choix ce matin. Et d'ailleurs les mêmes endroits aussi pour profiter de la prochaine demi-heure de musique non-stop avec Beyoncé, Kyo et Jennifer Lopez sur Chéri FM. C'est la playlist de Mille.
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2: Une demi-heure un peu comme un rafraîchissement avec Jennifer Lopez, Kyo et le duo Beyoncé Shakira maintenant sur Chérie FM. 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

0: C'est Chérie FM sur le chemin. À 10h avec la bonne playlist 2000, on continue. Madonna, Avril Lavigne, Jennifer Lopez sur Chérie FM. 30 minutes non-stop qui continue.
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0: sur Chéri FM. Madonna, et non, elle ne sera pas à Hollywood, elle sera bien en France, à Paris demain soir pour présenter Confessions 2, le film, et en discuter juste après avec les fans qui seront présents, le film qui accompagnera la sortie de son nouvel album Confessions 2 le 3 juillet prochain. Alors le lieu de la projection et de la rencontre avec les fans est encore tenu secret. Vous savez quoi? Pas de secret concernant la prochaine playlist 2000 ce matin. Et on n'a pas peur d'avoir chaud. Avec Paul Kless, Suavemente, il y aura aussi Shai, mais à 10h30, évidemment, le résultat de la battle Chéri FM. Tout de suite.
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0: ce matin.
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0: Mais à 10h30, on s'arrête sur la Battle Chérie FM de ce mardi qui opposait deux filles à Lana Del Rey, la britannique à l'américaine. Et à 56%, vous avez choisi ce titre extrait du tout premier album de Lana Del Rey, Born to Die. C'est le morceau Video Games. Un titre pop glamour et mélancolique qui s'inspire d'une relation amoureuse que vivait Lana Del Rey à New York. Le titre explore la dépendance affective. C'est votre choix ce matin sur Chérie FM, Lana Del Rey, Video Games.

Chérie FM, on est là tous les jours à vos côtés, même là-bas. Oui, quand vous partirez en vacances, on sera là, mais bien sûr, sur vos enceintes connectées, sur l'application Chérie FM et même chérifm.fr. Les vacances, c'est pour bientôt, ou presque en tout cas. La playlist de Mille, en revanche, c'est pour

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2: On va passer le ventilo au niveau 3 et enclencher la playlist 2000 30 minutes non-stop avec Robbie Williams et David Guetta maintenant sur Chérie FM.

0: non-stop, eh bien ça continue, ça ventile avec Janet Jackson, Martin Solveig et Britney Spears sur Chéri FM.
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Chérie FM, c'est le son des années 2000 et on tente aussi d'être votre petit rafraîchissement de la journée. On fait comme on peut. Demain, on sera sûrement nombreux à profiter de l'air frais des centres commerciaux et du lancement de 4 semaines de soldes. Et oui, les soldes démarrent demain et d'ailleurs, elle vous va

0: Lady Gaga sur Chéri FM.
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0: Oui, ne quittez pas, c'est Chérie FM. Il est midi et on est au cœur de 30 minutes de musique non-stop. La playlist 2000 continue avec Corneille, Frankie et Lady Gaga sur Chérie FM.
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0: avec Classe, avec Chérie FM, au réveil et toute la journée. C'est la playlist 2000 que vous écoutez. Et toute la semaine, vous retrouvez Alex et Tiffany, évidemment, tous les matins, 6h, 9h, le réveil chéri avant leurs vacances, tous les matins. Ce sont vos derniers matins, vos dernières chances de gagner les 10 000 euros du numéro mystère. 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Pas de vacances pour la playlist 2000, non, reste bien là. Et on est déjà prêt pour le prochain quart d'heure avec September. Et il y aura aussi Cheryl Cole et Justin Timberlake sur Chérie FM. C'est là tout de suite dans une poignée de secondes.
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Chérie FM et la clim, ça c'est les indispensables de cette semaine caniculaire sur toute la France. Et ce soir, eh bien, on fera tourner les ventilos au rythme de la playlist de Séverine Ferrer pour un nouvel épisode de Chérie Génération 2000, votre rendez-vous quotidien tous les soirs entre 22h et minuit sur Chérie FM, presque à la fraîche. On a Beyoncé qui va ouvrir 30 minutes de musique non-stop ce midi. Et il y aura aussi les Pussycat Dolls et Papi Sanchez. Évidemment, cette semaine, on termine toujours son repas

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2: Et c'est surtout là, tout de suite, avec Papi Sanchez, les Pussycat Dolls et Beyoncé. 30 minutes de musique non-stop, c'est ça la playlist 2000 sur Chérie FM.

0: Chérie FM, toute la journée, la playlist 2000 et à température exceptionnelle, mesures exceptionnelles. Hein. Vous êtes peut-être resté à la maison aujourd'hui en télétravail. Au contraire, vous fuyez la maison pour vous abriter dans les bureaux climatisés, les magasins, les centres commerciaux. On s'adapte, on décale les horaires de travail et quand arrive le soir et qu'on respire un petit peu mieux, il y a Chérie FM et Séverine Ferrer qui vous aèrent l'esprit avec les classiques des années 2000. Chérie Génération 2000, dès 22h ce soir à la fraîche sur Chérie FM. En attendant, de l'eau, encore de l'eau et Aqua qui arrive avec Barbie Girls sur Chérie FM. Et il y aura les All Saints aussi dans les prochaines secondes et Léona Lewis sur Chérie FM, la playlist 2000.
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C'est Chérie FM que vous écoutez la playlist 2000 et cette BO de films iconiques de nos années 2000 qui va, le temps d'un instant, vous emmener à l'ombre d'un palmier sur la plage, tremper vos petons et vous rafraîchir avec Guillaume Canet et Leonardo DiCaprio. Ça va nous faire du bien. La bande-son du film La Plage, signé All Saints. C'est maintenant sur Chérie FM. On aura Estelle juste après dans la playlist 2000. 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

Vous écoutez Chérie FM et le American Boy de Estelle, alors que nos French Boys en Amérique ont officiellement récupéré leur ticket pour les 16e de finale de la Coupe du Monde. Hier, les Bleus l'ont emporté face à l'Irak à l'issue d'un match qui a quand même duré 3h48 minutes, interrompu à cause des

0: des orages en Pennsylvanie, des intempéries, de la pluie. On en veut, nous aussi, de la pluie. Allez, patience, hein, les températures redeviendront à peu près vivables en fin de semaine normalement. Courage, d'ici là, buvez, respirez, tout va bien se passer, c'est Chérie FM. Et une demi-heure de musique sans interruption qui arrive avec Usher. On va croiser Pink aussi très vite et Enrique Iglesias sur Chérie FM.
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2: Allez, une belle vague bien rafraîchissante de musique non-stop sur Chérie FM avec Usher à suivre, Pink

0: pour Nadia ce week-end à Lyon à la Kermesse Festival avec Chéri FM. On la retrouve en duo avec Enrique Iglesias juste après Pink sur Chéri FM, 14h.
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Bon mardi avec Chérie FM, la playlist de 1000 aux heures les plus chaudes, les plus éprouvantes de la journée. On compatit, c'est vraiment pénible hein, cette chaleur. Petit rappel à des fins utiles, buvez avant d'avoir soif, c'est essentiel. Et aussi achetez vos ventilos avant d'avoir chaud. Plus de 90% des ventilateurs sont vendus pendant les pics de chaleur. Donc forcément en ce moment, les rayons sont quasi vides. Super. Heureusement Katy Perry va ramener en rayon un petit peu de fraîcheur dans nos playlists avec un nouveau morceau qui va sortir vendredi. On a partagé ça sur les réseaux de Chérie FM, Katy Perry et un classique de la star de nos années 2000 à suivre sur Chérie FM. Il y aura les Black Eyed Peas aussi et Dante Thomas, Chérie FM, la playlist 2000.

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Chérie FM, le bon son de la playlist 2000, et forcément, ils y sont, les Black Eyed Peas, et c'est en pleine canicule qu'ils ont posé leurs valises en France, au Stade de France il y a quelques jours, aux côtés de David Guetta, et ce soir aux arènes de Nîmes pour un concert événement. Les Black Eyed Peas sur Chérie FM, Jennifer Lopez à suivre très vite, Madhouse, et tout de suite, voilà Christophe Maé.

0: Merci à toutes et tous d'écouter Chérie FM cet après-midi. La playlist de Milo Frey dans la voiture, avec la clim, peut-être collée au ventilo à la maison. 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Et de mon côté, je relance une demi-heure de musique sans interruption. Chérie FM avec Bob Sinclair. On va écouter Coldplay aussi très vite et Death Bomb, c'est tout ça. La playlist de Milo, c'est sur Chérie FM uniquement.
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1: Allez, c'est parti, on se fait plaisir sur Chérie FM. 30 minutes sans interruption. La musique que vous aimez, la playlist 2000 avec Bob Sinclair, titre.

0: Chérie FM, la playlist 2000 et un petit peu de douceur dans ce monde qui brûle. C'est toujours bon à prendre. Il a eu chaud, très chaud, lui aussi au Stade de France ces derniers jours. Il s'y est produit 3 soirs. Bruno Mars, on l'écoute après Titillo et Bob Sinclair sur Chérie FM. Il est 15h.
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0: Chérie FM, il est vraiment superbe ce morceau de Zao, Princesse R&B 2000, qui nous a offert dernièrement un nouvel album, Versatile. Elle est même venue à cette occasion chanter dans le Réveil Chéri. C'était l'un des moments forts de la saison. À revivre en vidéo sur les réseaux, sur l'appli Chérie FM aussi. Le Réveil Chéri en mode grande vacances d'été dès la fin de la semaine. Et pour marquer le coup, vendredi, matinée exceptionnelle, vous pourrez remporter 10 000 euros en jouant au numéro mystère. Et un invité pas si mystère que ça sera là pour fêter la fin de saison. Je vous laisse découvrir ça dans deux petites secondes. On écoutera ensuite Britney Spears sur Chérie FM. Indila, Cher aussi dans la playlist 2000. Et c'est qui vient vendredi? Eh bien, tendez l'oreille, vous le saurez.
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0: c'est Chérie FM que vous écoutez toute la journée. La playlist 2000, on s'efforce de souffler un petit air frais en rejoignant tous les classiques de vos années 2000 pendant cette vague de chaleur éprouvante. On a battu tous les records de température, la nuit dernière notamment. Alors il y a des mesures prises face à cet épisode exceptionnel. Les parcs ouverts la nuit à Paris, les piscines gratuites à Marseille ou encore les musées gratuits à Lyon. On allie l'utile à l'agréable, exposition, climatisation. Et dans la collection de la playlist 2000 sur Chérie FM, Beyond Session Paul à suivre. Ils relancent ensemble une demi-heure de musique sans interruption sur Chérie FM avec aussi David Guetta et Leslie juste après ça.
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0: Chérie FM, hydratation maximum et playlist 2000 bien au frais. En ce moment, une demi-heure sans interruption, on se mouille la nuque, on replonge avec Amel Bent, très vite les Pussycat Dolls et David Guetta. Il est 16h.
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Vous écoutez Chérie FM, les classiques de la playlist 2000 et toujours le point levé. Ça rafraîchit sous les bras. On trouve des solutions, hein, autant que faire se peut pour se rafraîchir. Vaporisateur, ventilateur, les deux en même temps parfois. Et puis les chanceux qui nous écoutent au bord de la piscine en pleine bataille de frites. Alors qu'une autre bataille se prépare ici, la Battle Chérie FM. 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C'est à vous de voter pour les départager en allant sur l'appli Chérie FM. Vous défendez soit Yves Larocque, Rise

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0: vous écoutez la playlist 2000 et vous écoutez aussi les conseils avisés de vos collègues sur la question de la chaleur. Là, on en est à développer des techniques improbables avec du papier d'alu aux fenêtres, des draps au congélateur. Bon, moi, j'avais bien pensé à installer un lit de camp au rayon surgelé du supermarché, mais ils n'étaient pas d'accord. Toutes les astuces, tous les tutos sont bons à prendre pour faire face à cette chaleur inédite en France. Didier Bonicel va venir vous prodiguer ses bons conseils à partir de 17h sur Chéri FM en voiture avec la clim et le 17-20 qui démarre. Tiziano Ferro juste avant. On écoutera aussi NSYNC et le trio TLC sur Chéri FM.
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0: De Tiziano Ferro, Perdono, l'Italie à l'honneur pour démarrer 17h20 avec Didier Bonicel. Bonsoir Didier.
1: Et bonjour Marion, Candice, salut.
0: Bonsoir Candice. Il fait chaud d'ailleurs aussi en Italie, hein. C'est plutôt la douche Evita, ouais, que la Dolce Vita. Wow, bonne soirée, à demain.
1: Belle fin d'après-midi avec le 17-20, la playlist 2000 de Chéri FM continue après la Minute Info avec Jason et Tayo Cruz. Il est déjà 17h.
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1: La Minute Info est en direct sur Chéri FM avec Candice Rouet. Bonsoir Candice.
0: Bonsoir Didier, bonsoir à tous.
1: Météo, la canicule toujours, 58 départements en vigilance rouge demain mercredi.
0: Oui, 31 départements seront également en vigilance orange. De fortes chaleurs qui concernent plus de 90% des Français. Demain matin, prévoyez déjà 37 degrés à La Rochelle, 35 à Paris, 34 à Bayonne, 33 degrés à Lyon, 31 à Strasbourg et 29 degrés à Marseille. Dans l'après-midi, des pics à 40 degrés sont attendus à Paris, Tours ou encore Rennes. Et puis côté ciel, du soleil partout tout en matinée. Dans l'après-midi, attention au risque d'orage dans les pays de la Loire et le Sud-Ouest.
1: Et que faut-il retenir de ce mardi, Candice ?
0: La France qui vit sa journée la plus chaude depuis le début des relevés en 1947. À 15h, l'indicateur thermique national pointait à 29,6 degrés. Et face à ces fortes chaleurs, le Premier ministre a activé le niveau 2 du plan Orsan. Il doit notamment permettre de renforcer les capacités de régulation médicale et de mobiliser les personnels nécessaires au fonctionnement de l'hôpital. Un épisode caniculaire qui fait des victimes. Depuis le 18 juin, 40 personnes sont mortes par noyade en France, selon le Premier ministre. Dans le reste de l'actualité, une loi intégrale contre les violences sexistes et sexuelles, bientôt discutée au Parlement. Elle sera examinée en commission en septembre et début octobre en séance.
1: Et pour terminer, Candice, on connaît enfin la date de la sortie du nouveau titre de Céline Dion.
0: Oui, bonjour, pardon, merci. C'est le titre de cette nouvelle chanson. Un morceau qui sera dévoilé le 3 juillet prochain. Un titre écrit par Icard et Renaud Robillot. Un clip sortira également dans la foulée.
1: Mais tu sais que ça va être la compétition des divas le 3 juillet.
0: Et oui, parce qu'il y a aussi la sortie de Madonna.
1: Eh ouais,
0: l'album.
1: Ouais, dis donc, entre Madonna et Céline Dion,
0: le combat des queens.
1: Ah ouais, j'adore l'idée, tiens. Candice, va te rafraîchir, on se retrouve tout à l'heure à 18h.
0: À tout à l'heure, Didier.
1: Pour d'autres infos et bienvenue dans le 17-20, on est parti ensemble en direct jusqu'à 20h, comme tous les jours, pour bien terminer votre journée avec Tayo Cruz, qui arrive dans la playlist 2000, et on démarre tout de suite avec Jason sur Chéri FM.

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1: Très belle fin de journée, vous écoutez Chéri FM.
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1: J'ai envie de vous dire, c'est l'émission la plus fraîche de ce mois de juin. Enfin, on dit ça, c'est parce que psychologiquement, ça fait du bien. Bonsoir et bienvenue à vous qui nous retrouvez maintenant. On est ensemble jusqu'à 20h. Et cette semaine, avec Chéri FM, on continue de fêter la sortie, depuis mercredi dernier, de Toy Story 5 sur les écrans. Place de ciné à gagner pour toute la famille, pour aller vous éclater et surtout vous rafraîchir. Et puis, vous le savez, vendredi, parmi tous les gagnants de la semaine, tirage au sort avec un iPhone 17 et vos AirPods Pro 3 à gagner. C'est peut-être votre numéro que j'appellerai en direct sur Chéri FM. Vous avez encore quelques minutes pour vous inscrire maintenant. Vous envoyez le mot film par SMS au 7-10-12. Je vous donnerai le gagnant des places de ciné tout à l'heure aux alentours de 17h40 sur Chéri FM. Et puis d'ici là, vos rendez-vous habituels, Séverine Ferrer arrive à 17h30. Et dans la playlist 2000, Four to the Floor, c'est Star Sailor qui arrive juste après la météo. Il y aura également Ja Rule et Ashanti à suivre sur Chéri FM.
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1: Avec la totalité des départements français placés en alerte canicule, dont 54 en alerte rouge des Pyrénées à l'Île-de-France, 42 en alerte orange et jaune. Demain mercredi, c'est encore un soleil de plomb qui nous attend avec un risque d'orage l'après-midi sur les pays de la Loire, la vallée du Rhône et les Alpes. Les températures vont dépasser demain les 40 degrés sur une bonne partie de la France. Il fera 41 à Rennes, Toulouse et Orléans et jusqu'à 43 à Bordeaux et à Nantes. Et pour nous rafraîchir, c'est Séverine Ferrer qui arrive tout à l'heure à 17h30. Ce sera juste après Jarul et tout de suite voici Star Sailor dans la playlist de Mine.

0: Belle fin d'après-midi, vous écoutez Chéri FM, le 17-20 est en direct jusqu'à 20h. Avec dans la prochaine demi-heure, Gillo et Nelly Furtado, il est déjà 17h30.
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0: Je dois vous dire qu'on compte les jours hein, maintenant jusqu'à vendredi. Séverine Ferrer vient de nous rejoindre. Salut Séverine.
2: Salut Didier, salut tout le monde.
0: Parce qu'à partir de vendredi, Séverine, ce sera podcast uniquement avant de revenir en septembre,
2: mais
0: bien entendu.
2: Oui, on se sépare pour mieux revenir, ça va être chouette.
0: Alors aujourd'hui, un classique de Britney. C'est ce que tu as choisi.
2: Ah bah oui. Oups, I did it again.
0: Je l'ai encore fait.
2: J'adore cette chanson. On peut le dire, hein, c'est vraiment le titre qui l'a propulsé au rang de star mondiale. Et alors moi, je vais te dire, je me souviens de cette combinaison rouge en latex moulante qu'elle portait dans son clip.
0: Un peu comme toi aujourd'hui.
2: Mais tu sais que je l'ai fait. En fait, j'ai porté la même combi. Non, bon, pas tout à fait.
0: J'en étais sûre.
2: J'ai plus la silhouette pour, mais... mais pour le coup, dans Fan 2, j'avais justement porté pour une émission spéciale Britney cette
0: combi. La même tenue, ouais.
2: Exactement. Ouais. Et alors, je ne sais pas si tu t'en souviens, dans le clip, il y a un cosmonaute qui craque sur elle et qui vient lui faire sa déclaration. Et il y a un dialogue parlé. Tu te souviens ou pas?
0: Oui, ce qu'on appelle un pont, un break dans
2: une
0: la chanson.
2: Un pont. Ouais. Eh bien, c'est le dialogue, c'est un extrait du dialogue du Titanic, du film culte Titanic. Et alors, donc, le fameux cosmonaute vient et lui dit, ben voilà, il lui offre le diamant de l'océan, le fameux diamant bleu. Et Britney répond avec une vraie désinvolture comme ça, mais la vieille dame l'a jeté dans l'océan à la fin, non? Enfin, je fais bien Britney, hein,
0: tu fais super bien Britney, un peu ingénue, tout
2: et
0: ça.
2: Et en plus, c'était génial. Le film est repassé d'ailleurs récemment.
0: Ouais, il n'y a pas très longtemps, c'était l'occasion de le revoir. Jack et tout
2: Jack
0: ça.
2: Jack et Rose.
0: Voilà, et Rose, exactement.
2: Bon, en tout cas, voilà, c'était extrait du film Le Titanic et beaucoup de gens l'ignorent.
0: Et Séverine qui revient évidemment tout à l'heure à partir de 22h.
2: Dans Chéri Génération 2000, à tout à l'heure.
0: Oups, I did it again. C'est Britney Spears et c'est pour vous sur Chéri FM.
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0: Belle fin d'après-midi avec le 17-20 à vous écouter Chéri FM.
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0: Et beaucoup de SMS depuis une demi-heure au 7-10-12. En fait, la sortie mercredi dernier de Toy Story 5 au cinéma, évidemment. Et bravo, bravo, bravo à Julie aujourd'hui. Julie habite à Champfolles, c'est à côté de Chartres. Julie, je vous envoie 4 places de ciné pour aller voir Toy Story 5 au ciné. Ça va faire plaisir à votre petit Léo qui a 8 ans et que nous embrassons. 4 places de ciné pour vous, Julie. Et vendredi, c'est peut-être votre numéro de téléphone que je composerai en direct pour vous offrir un iPhone 17 et vos AirPods Pro 3 à suivre dans la prochaine demi-heure du 17-20. Nelly Furtado, Lady Gaga et Shaim. Et vous continuez d'envoyer le mot film par SMS au 7-10-12.
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0: Et bon début de soirée. Candice, tu peux baisser le bras. Non, c'est pour l'odeur. À suivre, Michael Jackson et Kat De Luna juste après la Minute Info. Il est 18h.
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0: Allez, allons-y, Candice Roué pour la Minute Info. Candice, on démarre avec la météo, évidemment. La canicule à la une et 89 départements en vigilance demain.
2: Oui, dans le détail, 58 départements seront en vigilance rouge, soit près de 44 millions de Français concernés par ces fortes chaleurs. 31 autres départements seront aussi en vigilance orange, avec déjà demain matin 37 degrés à La Rochelle, 35 à Paris, 34 à Pau, 33 degrés à Saint-Etienne, 31 à Mulhouse, 30 à Nice et 29 degrés à Brest. Dans la journée, on attend notamment 42 degrés à Angoulême. Côté ciel, encore pas mal de soleil le matin. Des orages sont attendus dans les pays de la Loire et le sud-est au fil de la journée.
0: Et que faut-il retenir de ce mardi, Candice ?
2: Près de 1800 établissements scolaires sont fermés en raison de la canicule, a indiqué le ministre de l'Éducation. 8000 autres ont été obligés d'adapter leurs horaires, a-t-il ajouté. La France, qui vit sa journée la plus chaude jamais enregistrée depuis le début des relevés en 1947. Et face à ces fortes chaleurs, le gouvernement a activé le niveau 2 du plan Orsan, un dispositif pour assurer une réponse coordonnée du système de santé. Un épisode caniculaire qui fait également des victimes. Cet après-midi, une personne s'est noyée dans le lac d'Annecy. Une autre est portée disparue. Plus tôt dans la journée, Sébastien Lecornu a annoncé 40 morts par noyade dans l'Hexagone depuis le 18 juin.
0: Et pour terminer, Candice, êtes-vous prêt à revenir dans la maison des secrets ?
2: Et oui, Didier, l'émission culte des années 2000, Secret Story, revient ce soir pour une 14e saison. L'objectif, évidemment, reste le même, trouver le secret des autres participants tout en conservant le sien le plus longtemps possible.
3: C'est tout pour le moment.
0: Salut la voix mythique de Dominique Duforest, évidemment. Alors, moi, j'ai un secret que je vais révéler devant les auditeurs de Chéri FM.
2: On n'a pas buzzé.
0: Ah ben, on peut buzzer quand tu veux.
2: Bip.
0: Candice Riouet, quand elle était plus jeune, rêvait de faire Secret Story.
2: Effectivement.
0: Voilà. Mais tu es bien mieux à Chéri FM, rassure-moi.
2: Mais oui, je suis très bien.
0: Très bien. Ben, reviens tout à l'heure à 19h30.
2: À tout à l'heure, Didier.
0: Pour l'info feel good. Et d'ici là, allons-y pour la playlist 2000 avec Kat De Luna.

0: Très belle fin de journée, vous écoutez Chérie FM.
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0: Des fois, je me dis qu'il faut être un peu ordonné dans ses affaires. Et c'est ce que doit se dire, s'il l'ignore encore, le super gagnant ou la super gagnante des 50 ans du loto de la Française des Jeux. Il avait jusqu'à 23h59 hier soir pour se manifester et réclamer, tenez-vous bien, un gain de 13 millions d'euros. Et bien, malgré des avis de recherche, des articles un peu partout dans les journaux sur Chérie FM, on en a parlé évidemment, personne ne s'est manifesté. Alors, dommage évidemment. Évidemment, si vous retrouvez ce ticket avec les numéros 2, 12, 16, 20, 26 et le 2, vous aviez gagné 13 millions d'euros qui seront remis en jeu. Donc ça peut profiter à tout le monde aussi. Pink arrive dans la prochaine demi-heure. Le 17-20, c'est aussi Ariana Grande et Mariah Carey, juste avant le Collector tout à l'heure à 18h30 sur Chérie FM.
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4: Et la totalité des départements français placés en alerte canicule, dont 54 en alerte rouge des Pyrénées à l'Île-de-France, 42 en alerte orange et jaune. Demain mercredi, c'est encore un soleil de plomb qui nous attend avec un risque d'orage l'après-midi sur les pays de la Loire, la vallée du Rhône et les Alpes. Les températures dépasseront les 40 degrés sur une bonne partie de la France. Il fera 41 degrés à Rennes, Toulouse et Orléans et jusqu'à 43 degrés à Bordeaux et à Nantes. Je vous souhaite une très belle fin d'après-midi avec le Collector Chérie FM que je vous fais découvrir juste après Ariana Grande. Et tout de suite, voici Pink dans le 17-20.

0: pour bien terminer cette chaude journée de mardi. Le 17-20 continue avec Matt Pokora, Shaggy et les Daft Punk qui arrivent avant 19h, chérie FM, 18h31.
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0: Alors que vous écoutiez Chérie FM en ce moment en voiture, à la maison, sur vos enceintes connectées, sur vos smartphones, je vous conseille de monter le son pour profiter du collecteur que j'ai choisi aujourd'hui. Nous allons replonger en pleine vague Eurodance. C'est un titre du groupe allemand The Underdog Project, un titre qui a cartonné en Europe pendant l'été 2000. Il a été disque de diamant en France avec plus de 500 000 exemplaires vendus et ça va forcément vous donner envie de danser. Voici Summer Jam de Underdog Project. Et c'est le collecteur de ce mardi dans le 17-20 sur Chéri FM.
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Je souhaite un très bon début de soirée de mardi, hein. Chaude journée aujourd'hui qui s'achève. On va essayer de respirer un petit peu ce soir. Et alors, on a appris, et Candice Distribué vous en dira un peu plus tout à l'heure à 19h30, qu'une star absolument internationale arrive en France demain. Et plus spécialement à Paris, la reine de la pop, Madonna en personne, sera à Paris. Et quelques-uns de ses fans vont pouvoir la rencontrer. Mais que va-t-il se passer exactement? Réponse dans trois quarts d'heure maintenant. L'info feel good de ce mardi, ce sera tout à l'heure à 19h30 sur Chérie FM. Et d'ici là, on repart pour une bonne demi-heure avec la playlist de vite du 17-20. Christina Aguilera et Jennifer arrivent avant 19h. Et les Daft Punk sont à suivre sur Chérie FM.

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0: très belle fin de journée. C'est le 17-20 en direct jusqu'à 20h sur Chéri FM avec Madonna, Justin Timberlake et tout de suite voici Shakira. Il est déjà 19h.
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0: J'allais dire, on va profiter un peu de la fraîcheur de cette soirée de mardi, mais pas du tout. Hein. Il va falloir s'armer de courage et de patience pour cette nuit qui s'annonce encore très très chaude. Et vendredi, normalement, les températures devraient commencer à baisser tout doucement. 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Et nous avons une playlist de 1000 qui nous attend avec Emilia Calo.

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20: Et la totalité des départements français est toujours placée en alerte canicule, dont 54 en alerte rouge, des Pyrénées à l'Île-de-France, 42 en alerte orange et jaune. Demain mercredi, encore un soleil de plomb, quelques orages localement, les températures dépasseront les 40 degrés sur une bonne partie du territoire, voire même 43 degrés à Bordeaux et à Nantes. Et dans cette chaleur, on va se rafraîchir avec Candice Rioux à 19h30, Candice.
21: Oui, Madonna est à Paris demain et je vous dis pourquoi dans 10 minutes.
20: Sérieux?
21: Eh oui.
20: Et on va la voir?
21: Peut-être.
20: Bah, j'espère. On en parle juste après Emilia et tout de suite. Voici Nio Panvou, c'est la playlist 2000 de Chérie FM.

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0: Et avec Candice Riouet qui vient de nous rejoindre. Salut Candice.
2: Salut Didier, bonsoir à tous.
0: Ce soir, on a décidé de faire plaisir aux fans de Madonna. Est dans l'info feel good, Candice.
2: Oui, la chanteuse est de passage dans la capitale pour une soirée exceptionnelle demain, Didier. Madonna a convié deux fans à assister à une projection exclusive de son court-métrage Confessions to the Film. Film que tu as vu, j'en suis sûre.
0: Oui, sur YouTube, je l'ai déjà vu, ouais.
2: Il est énorme ce film. Alors ses fans, ils ont été tirés au sort parmi les personnes qui ont précommandé son nouvel album Confessions 2, qui sortira le 3 juillet prochain. Et cette projection, elle sera suivie d'une session de questions-réponses avec la star. La chance, ils vont pouvoir échanger directement avec Madonna. On aimerait bien être à leur place. Et puis, secret oblige, on ne sait toujours pas où se déroulera cette projection.
0: Forcément. Alors, pour tout le monde, si vous n'avez pas la chance d'avoir ce tête-à-tête avec Madonna, Candice, rendez-vous le 3 juillet pour découvrir son nouvel album. Et on en sait un peu plus, d'ailleurs.
2: Oui, lors d'une interview, Madonna a récemment confié qu'elle avait collaboré avec une méga star sur le titre My Sins Are My Savior, qui sera donc présent sur cet album. Il s'agit de Stromae, et oui, une collab donc très attendue qui devrait faire beaucoup parler d'elle. On a hâte d'entendre ce morceau.
0: Et voilà, et en attendant d'entendre justement ce morceau, on se met un petit coup de hang-up.
2: Allez,
0: vas-y. Belle soirée Candice, à demain.
2: Bonne soirée Didier, à demain.
0: 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À suivre Vanessa Carlton et Naturally Seven dans la prochaine demi-heure, et le 17-20 continue avec cette balade sortie en 2012 sur le 7e album de Rihanna. Voici Stay maintenant sur chérifm.
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0: Les tubes que vous aimez sont sur Chéri FM avec Naturally 7. Alors c'est un groupe qui a la particularité de ne pas utiliser d'instruments. Tout est entièrement bruité à la bouche. Voilà, c'est extraordinaire. Il faut faire des trucs incroyables. C'est Caroline Alexis que vous venez d'entendre. Elle arrive à 20h. Salut Caro.
1: Pareil, fait tout avec la bouche. Bonsoir Didier. Bonsoir tout le monde.
0: Ça m'aurait étonné. Bah,
1: c'est le propre des animateurs et animatrices.
0: Exactement. Bon, nous sommes en pleine période de canicule. Les nuits sont un peu compliquées. Et alors, il y a un produit à cause de la canicule qui est en rupture de stock dans les magasins de bricolage. De quoi s'agit-il ?
1: Ah,
0: cause de la canicule.
1: Oh, bah, une clim ?
0: Non.
1: Un ventilateur ?
0: Non.
1: Une piscine ?
0: Non. C'est un produit qui a été inventé au 19e siècle.
1: Ah.
0: Et à la base, ça servait pas pour se protéger de la chaleur. C'est le blanc de meudon. Tu sais, le blanc de meudon, c'est cette poudre qu'on dilue dans l'eau et normalement, on tartine les vitrines des magasins quand il y a des travaux.
1: Quand ils ferment.
0: Voilà, quand ils ferment ou quand il y a des travaux, tout simplement. Ouais, et bah, il paraît que ça protège terriblement de la chaleur. Et bah, résultat, il y a des ruptures de stock de blanc de meudon qui est une invention française vieille comme la terre, juste pour se protéger.
1: Je vais m'en badigeonner.
0: Bah non, mais pas sur toi, c'est sur la fenêtre.
1: Ah non, d'accord. Voilà. C'était pour pas avoir chaud.
0: L'avantage, c'est que tu peux te balader à poil à la maison après.
1: Ah
0: voilà.
1: Oui, exactement. C'est formidable.
0: C'est quand même bien.
1: Mais j'ai tellement chaud, comme tout le monde d'ailleurs, que même quand j'ouvre le frigo, je regarde la plaquette de beurre et je me dis oh le bol hein.
0: J'aimerais être une plaquette de beurre. Bon, mais si vous voulez tartiner Caroline Alexis, vous restez avec nous sur Chéri FM.
1: D'accord.
0: Avec les Maroon 5, JCG et Atomic Kitten qui arrivent juste avant 20h.
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0: Vous écoutez Chérie FM, merci, bonsoir, c'est Caroline Alexis. 20h, 22h dans Chérie Frenchy, les années 2000 sont 100% Frenchy, vous allez adorer. Voici les Warped Apart, Vita et Rof, il est 20h.
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FM, je crois que cette année, on va être tous très contents que l'automne arrive. Déjà, on aura moins chaud. Et puis surtout, c'est à l'automne prochain que Tété prendra la route pour une tournée très attendue. Elle débutera en octobre et Tété sera à la Cigale à Paris le 25 novembre, chérie FM. Il est 20h17. Courage pour cette nuit qui s'annonce encore bien chaude jusqu'à 22h. Ma playlist 2000 est 100% vraie.

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0: 7h41. Très bonne soirée et vive les années 2000 jusqu'à 22h. A tout de suite avec Amir, Axel Red et Leslie sur Chéri FM.
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0: de 20h à 22h. Les années 2000 sont 100% Frenchy. Tout de suite, Corneille, Magic System et Najwa Benizali. Il est 21h.
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0: 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Il est 21h15 jusqu'à 22h. Vive les années 2000, 100% Frenchie. A tout de suite avec Kenji, Ménélique et Peps sur Chéri FM.
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Merci d'écouter Chérie FM et Chérie Frenchie, comme tous les soirs de 20h à 22h, avec tout de suite Marc-Antoine, Julien Doré et Naughty. Naughty qui sera dimanche sur la scène de la Kermesse Festival de Lyon. Toutes les infos sont sur Chérie.

0: Chérie FM. 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Et puis vendredi 8h, n'oubliez pas, il y aura Christophe Willem en plus en studio et en direct. Ça va être absolument génial. Très bonne soirée. Avant de retrouver Séverine Ferrer à 22h. Voici Matthew Stone, Amel Bent et les L5 sur Chérie FM.
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0: On célèbre cette décennie culte, les 2000, et on attaque fort avec Maroon 5. Chérie FM, il est 22h.
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0: Les années 2000 enchantent à nouveau nos vies sur Chérie FM.
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0: Bonsoir à tous, bienvenue dans Chérie Génération 2000. C'est si bon de se dire que chaque soir nous avons rendez-vous tous ensemble dans les années 2000. Et on commence sur les chapeaux de roue avec un artiste R&B des années 2000 qui avait grave cartonné à l'époque, Bobby Valentino avec Slow Down. Il s'est même fait appeler plus tard Bobby V pour ne pas avoir de soucis juridiques avec un célèbre violoniste et chanteur britannique qui portait le même nom que lui, mais bien avant lui. Et même s'il s'est fait plus discret depuis cet énorme tube, il n'a jamais cessé de faire de la musique. Il vient de sortir au début du mois un nouveau single chez Got It, un titre toujours aussi sensuel et R&B, un style musical qui est devenu sa marque de fabrique. Mais en attendant de le découvrir, je vous offre pour bien démarrer ce voyage dans les années 2000, Slow Down, Bobby Valentino sur Chérie FM.

Vous écoutez Chérie FM et c'est l'heure de la pépite et je peux vous dire qu'elle va vous faire voyager. Princess du duo NZH qui veut dire Natural Zion High. Une belle déclaration d'amour aux sonorités reggae qui sent bon le soleil et qui va vous raviver bien des souvenirs. Les vacances sont proches, c'est une petite mise en bouche. Allez, montez le son, je suis sûre que vous n'avez pas oublié les paroles et c'est ce qu'on va voir tout de suite. Princess NZH dans Chérie Génération 2000 sur

On plonge au cœur des années 2000 sur Chéri FM avec la BO de ce soir qui a marqué et inspiré toute une génération. Breaking Free du duo irrésistible Vanessa Hudgens et Zac Efron, qu'on a entendu évidemment dans la saga culte High School Musical, où ils jouaient les personnages de Troy et Gabriella, et c'est en partageant l'affiche du programme qu'ils sont d'ailleurs tombés fous amoureux, devenant l'un des couples les plus choux des années 2000. Mais après 5 ans, ils se séparent, Vanessa ne supportant plus le succès de son homme auprès des autres femmes. Mais elle est très heureuse aujourd'hui avec le joueur de baseball Cole Tucker. Ils ont eu même un deuxième enfant en novembre dernier. Et alors Zac vient d'emménager dans une maison 100% éco-responsable en Australie qu'il a baptisée Future Cave, tout en chanvre. Ouais, bah oui, vous avez bien entendu. On écoute ce duo craquant et si iconique des années 2000. Vanessa Hudgens, Zac Efron, Breaking Free dans Chéri Génération 2000 sur Chéri FM.

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Génération 2000 et on continue avec le one shot. Et alors je peux le dire, je l'avais complètement oublié. Maria de Cubanito, il est né à la Havane, puis il a déménagé pour le Québec où il s'est imposé avec ses sonorités très caribéennes, ce mélange dancehall, reggaeton avec des paroles en français, en espagnol. Et alors 20 ans après sa sortie, Maria continue de cartonner et cumule plus d'un million d'écoutes sur les plateformes de streaming, une vraie perf. Et normal, il nous transporte avec ses bonnes vibes et c'est un vrai bonheur de vous l'offrir ce soir. Maria Cubanito sur Chéri FM. Yo Maria.

0: Chérie Génération 2000, suivez-moi dans les années 2000. On continue avec Pink. Chérie FM, il est 23h.
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0: Coucou à tous, vous êtes bien dans Chéri Génération 2000, votre rendez-vous quotidien, celui qui célèbre comme il se doit les années 2000. Et là, attention, lumière sur un titre incontournable de cette décennie. Et on peut dire qu'il est culte, c'est Oops, I Did It Again de Britney Spears. Et on ne peut pas évoquer les années 2000 sans parler de ce titre qui a propulsé Britney au rang de phénomène mondial. Et on se souvient notamment de cette combinaison rouge moulante qu'elle portait dans le clip, devenue indissociable de Britney. Et alors, saviez-vous que le dialogue parlé qu'on entend dans le morceau est issu du film qui était déjà culte, Titanic? Le cosmonaute, souvenez-vous, lui fait la cour, lui offre le diamant de l'océan et Britney répond avec une vraie désinvolture, mais la vieille dame l'a jeté dans l'océan à la fin, non? Ah là là, cette Britney qui malheureusement ne va pas mieux, malgré son dernier message Instagram. Elle s'est fait arrêter en mars dernier pour conduite imprudente sous alcool. Elle n'est pas passée par la case prison, mais a écopé d'une amende et d'une obligation de soins. Elle nous manque, vivement qu'elle nous revienne, mais cette fois en musique. Oops, I Did It Again, Britney Spears sur Chéri FM.

0: FM et place maintenant à une petite merveille de pépite des années 2000. La ritournelle de Sébastien Tellier, un titre original à contre-courant qui bousculait les codes habituels de cette époque, hein, très pop avec ce piano, ses cordes enregistrées par un orchestre symphonique, sa batterie et sa voix qui arrive à partir de la quatrième minute. Un cocktail étonnant. Eh bien oui, c'était osé de proposer un tel morceau, mais alors bravo Sébastien, Paris réussi et c'est même carrément devenu un grand classique de cette décennie et tellement inspirant qu'il a été utilisé un peu partout dans des pubs, des films, des séries. Et Sébastien Tellier l'a même interprété lors de la cérémonie d'ouverture des Jeux Paralympiques de Paris 2024. Et d'ailleurs, l'artiste dit qu'il entend souvent que la chanson était diffusée aussi bien à des mariages qu'à des enterrements. Elle touche chacun à sa façon et c'est pourquoi elle est toujours aussi fascinante. Et alors Sébastien, qui après avoir collaboré avec David Guetta, vient juste de sortir un très beau duo avec des sonorités très disco, avec Juliette Armanet, Attraction, à découvrir de toute urgence. Laissez-vous porter ce soir dans Chérie Génération 2000 par la jolie ritournelle de Sébastien Tellier sur Chérie FM.
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0: Vous écoutez Chérie FM et à présent, je vous parle du clip culte d'un tube plus qu'emblématique des années 2000, TikTok de Kesha. Un clip très coloré, très péchu, qui nous révèle une Kesha en pleine rébellion, qui ne fait que ce qu'elle veut et qui se fiche complètement de ce qu'on peut penser d'elle. Et alors dans ce morceau, souvenez-vous, Kesha fait un clin d'œil et cite P. Diddy. Elle chante alors, je vous traduis les paroles, « se réveiller le matin en se sentant comme P. Diddy ». Mais quand les scandales qui ont éclaboussé le rappeur ont fait l'actualité, Kesha a remplacé ses paroles par, et là, je ne vous fais pas la traduction, « wake up in the morning feeling like fuck P. Diddy », qu'elle interprète désormais à chacune de ses apparitions sur scène. Elle voulait marquer le coup et montrer à quel point elle ne cautionnait pas son comportement. Et alors Kesha, qui vient de sortir un nouveau single avec Boyfrobe, DJ Turn It Down, qui a tout d'un tube qui va nous faire danser cet été. Allez le découvrir. Kesha, TikTok dans Chérie Génération 2000 sur Chérie FM.
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0: Chérie Génération 2000 sur Chérie FM. Et j'ai encore plein de surprises pour vous dans le dernier quart d'heure de l'émission avec Mika. Et je vous dis tout sur un tube qui a enchanté nos années 2000. A tout de suite sur Chérie FM.
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FM, et il est presque l'heure de se quitter. Mais alors juste avant, je vous propose qu'on s'ambiance encore un petit peu avec un tube dance qui a enflammé les dance floors dans les années 2000. Heaven de l'espagnol DJ Sammy, avec la jolie voix de la chanteuse néerlandaise Dou. Et c'est la reprise de la très belle ballade de Bryan Adams, qui a d'ailleurs adoré cette version. Ravi que DJ Sammy lui redonne un second souffle. Et alors au début, ce titre n'était pas destiné à devenir un single. Il était envoyé comme ça dans les clubs, et devant l'engouement du public qui en redemandait, DJ Sammy s'est finalement décidé à le sortir. Et DJ Sammy qui a sorti un nouveau titre la semaine dernière, Magnetize. Ce soir, c'est Heaven que je vous offre pour bien finir notre soirée dans les années 2000. Il est là pour vous dans Chérie Génération 2000. DJ Sammy sur Chérie FM.

0: Chérie Génération 2000, c'est déjà fini, mais pas d'inquiétude. On se retrouve demain dès 22h. Chérie FM, il est minuit.
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0: Ouais, c'est qui, là?
1: Mel, c'est Vie, ouvre-moi.
0: Ça va, Vie? T'as l'air bizarre, qu'est-ce qu'il y a?
1: Non, ça va pas, non.
0: Bah, dis-moi.

0: hier à 23h28.
1: Ouais, bébé, c'est moi. 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
2: C'est bon, t'es calmé là?